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Salut à Patrick, salut à Richard, salut à Marc-Antoine qui nous ont texté un peu plus tôt ce soir. Eux autres reprennent le chemin du travail demain. Ouais, peut-être des gars qui travaillent dans la construction. Ben, bon retour les boys. Oubliez pas de faire votre lunch. Petit conseil qu'on peut vous donner. Non, mais tu sais, quand t'as été deux semaines, ouais, t'as pas pensé à boire ta lunch. Mais là, c'est ça, hein. Au pire, vous irez manger, vous sortirez du chantier, vous irez manger dans un resto, comme ça, demain, là, juste pour partir ça smooth. Ce retour au travail après les deux semaines des vacances de la construction. J'espère que vous en avez bien profité. Je veux saluer également ceux et celles qui vont débuter une semaine de vacances. Moi, ça a l'air de rien, mais dans quelques heures, là, je finis avec vous, là, puis let's go, les vacances, une petite semaine, ça va faire du bien. Ça va faire du bien. Vous autres, qu'est-ce qu'il y a au menu cette semaine? Vacances ou travail?

On est rendu le dimanche 2 août. J'espère que vous passez d'ailleurs une excellente soirée en notre compagnie. Bon, 2 août, hey, ça a l'air de rien, mais l'été avance en tabarnouche. La première affaire, on va savoir, paf, terminé. Merci. 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

Dimanche 2 août, on termine cette fin de semaine ensemble, bien branchés à votre radio à Drummondville. J'espère que vous passez une très belle soirée. Je m'appelle Mathieu Guimond. Justement, cette soirée-là, on va la passer ensemble avec, oui, de la bonne musique, mais également des trucs à vous proposer en termes d'économie, en termes d'actualité également. Plein de choses à vous proposer comme ça en restant avec nous ce soir. Je veux souhaiter un bon retour au travail à tous nos travailleurs de la construction. Il vous reste encore quelques heures pour profiter justement de ces fameuses vacances de la construction. Demain, ben c'est ça. Vous retrouvez vos habitudes, vous retrouvez le chantier, vous retrouvez les chums que vous avez pas vus depuis les deux dernières semaines, les collègues de travail, tout ça. Alors, on vous souhaite un bon retour. Vous autres, vous nous écoutez de quel endroit en ce dimanche soir à Drummondville? On veut le savoir via nos réseaux.

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Salut à Patrick, salut à Richard, salut à Marc-Antoine qui nous ont texté un peu plus tôt ce soir. Eux autres reprennent le chemin du travail demain. Ouais, tous des gars qui travaillent dans la construction. Ben, bon retour les boys. Oubliez pas de faire votre lunch. Petit conseil qu'on peut vous donner. Non, mais tu sais, quand t'as été deux semaines où est-ce que t'as pas pensé à boire ta lunch, ben là, c'est ça, hein? Au pire, vous irez manger, vous sortirez du chantier, vous irez manger dans un resto comme ça demain, là, juste pour partir ça smooth, ce retour au travail après les deux semaines des vacances de la construction. J'espère que vous en avez bien profité. Je veux saluer également ceux et celles qui vont débuter une semaine de vacances. Moi, ça a l'air de rien, mais dans quelques heures, là, je finis avec vous, là, puis let's go, les vacances, une petite semaine, ça va faire du bien, ça va faire du bien. Vous autres, qu'est-ce qu'il y a au menu cette semaine? Vacances ou travail?

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on est rendu le dimanche 2 août. J'espère que vous passez d'ailleurs une excellente soirée en notre compagnie. Bon, 2 août, hey, ça a l'air de rien, mais l'été avance en tabarnouche. La première affaire, on va savoir, paf, terminé, merci. 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

Dimanche 2 août, on termine cette fin de semaine ensemble, bien branchés à votre radio à Drummondville. J'espère que vous passez une très belle soirée. Je m'appelle Mathieu Guimond. Justement, cette soirée-là, on va la passer ensemble avec, oui, de la bonne musique, mais également des trucs à vous proposer en termes d'économie, en termes d'actualité également. Plein de choses à vous proposer comme ça en restant avec nous ce soir. Je veux souhaiter un bon retour au travail à tous nos travailleurs de la construction. Il vous reste encore quelques heures pour profiter justement de ces fameuses vacances de la construction. Demain, ben c'est ça. Vous retrouvez vos habitudes, vous retrouvez le chantier, vous retrouvez les chums que vous avez pas vus depuis les deux dernières semaines, les collègues de travail, tout ça. Alors, on vous souhaite un bon retour. Vous autres, vous nous écoutez de quel endroit en ce dimanche soir à Drummondville? On veut le savoir via nos réseaux sociaux, via notre site web. Vous pouvez nous appeler, nous texter. On veut savoir, vous reprenez le chemin du travail ou encore, il y a des vacances au menu pour vous demain matin?

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Comment ça va la gang? Comment ça va Drummond? Bon matin, 5h59 minutes. Tommy Kader qui est au micro du Viva 105.3, ici Viva la musique à travers le centre du Québec. Comment on va passer à travers notre semaine malgré la température? Ah, vous allez voir, ça va pas être si pire que ça, hein. Parce que oui, la semaine passée, tu sais, je vous disais qu'il y a encore du temps gris qui nous attendait pour cette semaine-ci. Nanana. Bon, c'est aujourd'hui, finalement, le temps gris. Pas si pire que ça. Après ça, ça s'en va à vendredi prochain. On va avoir une bonne pause, puis quand même un peu de soleil, ok? On passe à travers toute la prédiction ensemble ce matin. 21 déjà, c'est chaud, mais c'est aussi très, très humide. On a un ressenti déjà ce matin de 28. On attend 32 ressentis pour la journée. Aujourd'hui, possibilité d'averse à 40% et d'orage aussi. Ça pourrait se déclencher là, dès ce matin et après ça, continuer en mi-journée. Ce soir et cette nuit, 18 degrés. D'ailleurs, c'est pas mal les températures attendues pour l'ensemble de la semaine. Demain, mercredi, que du soleil, 27, 28. Jeudi, on parle de 29, donc ça continue de grimper avec des alternances soleil-nuages. Vendredi, possibilité de pluie, mais on est dans les mêmes températures, encore 28. Et samedi, dimanche, on est entre nuages et soleil tout le week-end avec 28 et 27. Donc les températures bougent très peu à partir de demain, mais après ça, il y a peut-être un petit peu de pluie pour vendredi. Ça ressemble à ça. C'est quand même un beau portrait. On va se le dire, c'est un meilleur portrait que la dernière semaine des vacances de la construction. Malheureusement pour ceux qui étaient en vacances, peut-être heureusement pour ceux qui tombent en vacances dès ce matin. D'ailleurs, si vous êtes dans le début de vos vacances, de vos congés, et que vous êtes quand même à l'écoute ce matin à 6h, vous êtes courageux. Prenez une bonne gorgée de café, on y va en musique dans quelques instants avant votre tour de l'actualité. Mitsu, Alex, Jay Scott, c'est ce que j'ai à vous proposer pour les 10 prochaines. Bougez pas. Je peux

Et voilà, c'était C'est chaud de Mitsou. J'espère que ça vous a aidé à bien vous réveiller. Là, c'est le temps de monter le son et d'être attentif, attentive. On y va avec notre tour de l'actualité de ce matin. Plusieurs dossiers à suivre, évidemment, avec quand même assez d'importance. Si vous tombez en congé, si vous tombez en vacances présentement, j'espère que vous n'étiez pas en train de faire affaire avec la compagnie WestJet. On avait des menaces de lockdown d'un côté, des menaces de grève de l'autre côté, parce que clairement, employés et direction n'arrivaient pas à s'entendre. Et finalement, ça s'est concrétisé, ces menaces-là. On est présentement en grève du côté de WestJet. La compagnie aérienne qui promet de rembourser, de faire des nouvelles réservations aussi pour les voyageurs qui ont été touchés par la grève de ces agents de bord qui maintenant réclament de meilleurs salaires pour que la situation change. Cette situation a des répercussions directes sur les plans de voyage de nos invités, sur nos WestJetters, ainsi que sur les collectivités là et les entreprises que nous desservons. C'est ce qu'a déclaré le chef à la direction de WestJet, Alexis Von Hohenbreck. C'est des déclarations qui ont été faites un petit peu plus tôt ce matin par voie de communiqué. Tous les invités touchés profiteront, selon le cas, d'un remboursement ou d'une nouvelle réservation. C'est ce qu'a indiqué la compagnie aérienne, encore une fois, par voie de communiqué. Maintenant, bon, on en est où, syndicat et compagnie, c'est à un point mort, tout simplement, là, du côté du syndicat canadien de la fonction publique qui représente les employés qui sont présentement en grève. On fait valoir que l'offre patronale est insuffisante pour éviter un scénario similaire. Le syndicat qui fait notamment valoir que la question du travail non rémunéré est l'une des plus grandes priorités. Les questions des heures de travail là avant et après les vols qui ne sont pas entièrement là compensées, selon le syndicat. Est-ce que ça va se régler rapidement? Est-ce que ça va prendre du temps, finalement, cette situation-là? C'est la question qui est sur toutes les lèvres. Il y a beaucoup de gens qui attendent de pouvoir profiter de leur congé, de leurs vacances. Reste à voir, sauf que d'après moi, plus on étire, plus ça va faire mal autant d'un côté que de l'autre. On y va maintenant avec le bilan des décès sur les routes, malheureusement, suite aux vacances de la construction. À chaque année, malheureusement, bilan il a à faire et c'est une situation qui est vraiment déplorable. Il y a plus d'une personne par jour qui est morte sur nos routes pendant les vacances de la construction. C'est un bilan qui est évidemment crève-cœur, qui est moins pire que l'an passé. On va entrer dans les détails ensemble. On dirait que les gens sont tellement heureux d'être en vacances qu'ils veulent aller encore plus vite, mais il n'y a pas de presse à être en vacances, malheureusement. Ce sont les termes de Suzanne Paiement. Elle a perdu son fils, sa belle-fille et son petit-fils dans un accident de la route qui a bien mal amorcé là, les vacances de la construction le 17 juillet dernier à Lantier, dans les Laurentides. En date de jeudi, dans le dernier bilan disponible de la SAAQ, 17 personnes avaient perdu la vie sur nos routes depuis le début des vacances de la construction. Le lendemain, il est survenu un autre accident et un autre décès. La région des Laurentides arrive en tête de ce triste palmarès là avec au total 4 morts. C'est un bilan qui se situe dans la moyenne des dernières années, comme je l'ai mentionné, sauf que l'an passé, 2025, était une année catastrophique où le total là, de décès sur les routes pendant les vacances de la construction était monté à 38. C'est déplorable, évidemment. Là. Surtout qu'on tombe en vacances, pourquoi pas juste prendre un petit pas de recul puis relâcher un petit peu la pression sur la pédale à gaz. Hein. Chaque année, c'est une période qui est particulièrement propice aux accidents pour la route. Malheureusement, ce sont les confirmations de Simon-Pierre Poulin, qui est porte-parole pour la SAAQ. Bonne nouvelle, le dangereux prédateur sexuel qui est en cavale depuis les derniers jours a finalement été arrêté. Les policiers qui ont réussi à passer les menottes à cet homme, ce multirécidiviste habitué aux cavales, qui était recherché depuis plusieurs jours. Mario Charrette, 65 ans, s'est fait arrêter à Saint-Jérôme. Ça s'est passé vendredi soir, vendredi dernier, vers 21h20. C'est ce qu'a confirmé le service de police de la ville de Montréal. Le criminel là, de carrière est considéré comme étant un risque de récidiviste assez élevé. Donc, je pense que c'est une excellente nouvelle qu'il soit finalement remis derrière les barreaux. On suivra finalement son procès, si procès il y a, où je vous donnerai des nouvelles quand on saura qu'est-ce qui va se passer à long terme avec cet homme-là. On va faire un petit peu d'international pour terminer le bulletin. L'Iran a assuré hier, quelques heures après l'annonce d'une suspension des frappes américaines, à être proche d'un accord avec Oman sur le détroit d'Ormuz, passage qui est stratégique, évidemment, qui cristallise les tensions là, dans la guerre au Moyen-Orient. C'est une voie maritime qui est à nouveau verrouillée par la
République islamique depuis la reprise début juillet des affrontements avec les États-Unis. Maintenant, suite à cet relâchement là, des États-Unis, on a des nouvelles informations qui sont sorties, mais l'un ne serait pas associé avec l'autre, donc à faire attention là-dessus. C'est une spécificité là qui est peut-être un petit peu moins bien noté, moins bien mis de l'avant là, ce matin dans cet article-là. Reste à voir maintenant si les demandes de Donald Trump, hein, qui veut une réouverture totale du Détroit, vont être respectées ou non, mais c'est pas un accord qui s'enligne dans cette direction-là. C'est vraiment quelque chose qui se passe en parallèle. Ça fait pas mal le tour des actualités ce matin. Il y a quelques bonnes nouvelles dans le journal dont je vous parlerai dans quelques instants. Mais là, il est déjà rendu 6h14 minutes. On va aller de l'avant avec la musique. Question de se changer un petit peu les idées. Hein? C'est lundi. C'est la première journée de travail de bien des gens. Bon retour au travail. Faites attention évidemment sur les chantiers et soyez indulgents justement avec les gens là, qui vont porter du jaune, du orange et des casques de construction sur nos routes aujourd'hui. Évidemment, à cause de la météo, c'est un peu dommage, mais aussi parce que bon, on revient. Ça se peut qu'il y ait des petites lenteurs par-ci par-là et que ça crée de l'obstruction évidemment et du trafic. C'est normal, c'est la reprise des chantiers. On y va, les deux frères, avec Tuma moi-même dans quelques instants, mais juste avant, on y va avec Fille de pluie, Rock voisine. Ça fit avec ce matin. Bon réveil.

0: 6h21 minutes, on est ensemble. Louis-Philippe Arnoirel avec moi en studio. Bon lundi!
1: Ça va bien? Est-ce qu'on peut continuer la conversation? Écoute, je suis allé voir Spider-Man en fin de semaine.
0: Ouais. On est des gros amateurs, évidemment, des films de super-héros. Puis je pense, cinéma en général aussi, là.
1: On vous essaye de pas trop vous faire souffrir là-dessus. Mais Spider-Man, je pense que c'est relativement, tu sais, tout le monde aime Spider-Man.
0: Oui, exactement. Puis il y en a peut-être plusieurs parmi vous qui y ont été avec les jeunes en fin de semaine. Est-ce que les salles étaient pleines? Est-ce que vous avez aimé le film? C'est la question que je vous pose parce que, LP, toi, tu l'as adoré.
1: Ah, c'est excellent. J'ai rien à redire.
0: Ah, ouais.
1: J'ai peut-être quelque chose à redire, mais je peux pas te le dire parce que toi, tu l'as pas fait.
0: Non, mais c'est ça l'affaire, là. On va rester totalement zéro spoiler. No divulgateurs, tu vois, j'ai fait anglais-français pour les deux, là.
1: C'est les deux.
0: Mais, non, mais, ouais, je suis vraiment excité pour ce film-là. Il y en a plusieurs qui, dans les commentaires puis dans les critiques en ligne, disent que ça relance pour eux l'univers cinématique de Marvel. Tu sais, pour certains fans, c'était devenu un peu difficile à suivre dans les derniers films. Il y a plusieurs histoires qui étaient tirées évidemment des bandes dessinées, qui étaient un peu plus complexes. Puis, tu sais, ça les a fait décrocher. Puis si on manque quelques films, quelques sorties, des fois c'est dur de s'en remettre dans le bain. Sauf que là, ça a l'air que ce film-là, c'est la clé pour relancer la suite des choses. Je suis quand même pas rien, là.
1: Je suis d'accord.
0: OK, j'aime ça que tu dises pas grand commentaire. On y va avec les nouvelles, l'actualité qui s'en vient ce matin, bulletin dans quelques instants. De quoi tu nous parles? C'est quoi les gros dossiers?
1: Ben écoute, là, c'est la fin des vacances de la construction officiellement depuis ce matin. Donc là, les chantiers vont reprendre un petit peu plus tranquillement. Et ça commence avec l'autoroute 20. Là, il va y avoir des fermetures à prévoir cet après-midi. Pas cet après-midi, mais ce soir, cette nuit. Et pour les soirées, les nuits à venir là pour la prochaine semaine. Fait que je vous explique ça là, dans quelques instants.
0: Excellent. Donc, bougez pas pour plus de détails. Merci, LP. On s'en reparle un peu plus tard. Météo tout de suite après. King Melrose en musique avec Viens nous rejoindre et les Cowboys fringants avec les maisons toutes pareilles. Vous la connaissez? Je vous invite à la chanter pour bien se réveiller ce matin. Toujours à Viva.
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6: Bon lundi, ici Louis-Philippe Arnoirel. Les vacances de la construction étant maintenant terminées, des chantiers peuvent reprendre sur le territoire. C'est le cas notamment sur l'autoroute 20 à Drummondville, alors que le ministère des Transports doit procéder à la reconstruction de ponceaux à compter d'aujourd'hui. L'accès à la 20 Est par la rue Robert-Bernard et le boulevard René-Lévesque est fermé à compter de 19h jusqu'à 5h demain matin. Un détour est prévu par la sortie du boulevard Foucault et celle du chemin du Golfe. Une voie sur deux doit également être fermée. Ailleurs, au centre du Québec, l'homme de Princeville qui était porté disparu depuis lundi dernier a été retrouvé, décédé. Les policiers ont localisé le dénommé Guy Laliberté dans un boisé de Princeville samedi matin. Selon la Sûreté du Québec, son décès ne semble pas lié à un crime. Pour cette raison, aucun autre détail ne sera donné par respect pour sa famille. Jusqu'à dimanche, l'Union des producteurs agricoles souligne la semaine des marchés publics du Québec. La coordonnatrice marketing et communication pour le marché de Drummondville, Dominique Hamel, était de passage au micro d'Arsenal Média. Elle explique que les quelques 8,4 millions de visiteurs par année à la grandeur de la province représentent 443 millions de dollars d'investissement. Localement, 10 000 personnes se rendent sur la rue Saint-Jean chaque fin de semaine.
7: Un panier moyen aussi là, qui tourne autour de 67 $. Pas juste chercher un item, là, si je viens acheter quelques petites choses, là, quasiment tout dépendamment de la famille qu'on est, acheter une partie de notre épicerie là, quand même. À Pâques, on a battu un record, il y a eu 6 300 personnes en une journée.
6: Et pour terminer, à Saint-Germain-de-Grand-Tam, le groupe GPI doit entamer des visites d'inspection et de prévention des incendies à compter de cette semaine. Seuls les immeubles présentant un risque moyen, élevé ou très élevé sont visés, soit principalement des fermes, des commerces et des industries. Le préventionniste peut présenter une lettre d'autorisation émise par la municipalité sur demande. Il ne doit visiter aucune propriété sans la présence d'une personne de 18 ans et plus. C'est ce qui complète vos actualités Arsenal Média. 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
10: 6h28 minutes. Bon réveil, Drummond. 6h29. Il y en a peut-être qui vont manquer la météo d'une minute, hein, si vous vous réveillez à 6h30 et que vous êtes déjà réveillé avant votre cadran. Ben, ouvrez les yeux, hein, et laissez-moi vous parler de la météo. Parce que non, c'est pas super beau pour aujourd'hui. Par contre, le restant de la semaine, quand même, on est pas à plaindre. 20 degrés déjà ce matin, ressenti 27. Je vous le dis, il fait chaud dehors déjà tôt. 23 attendu pour la journée, ressenti 32. C'est pas mal les températures là ressenties depuis, je vous dirais, une bonne semaine déjà, hein, un petit peu partout à travers le Québec, surtout ici au centre du Québec. 40% de possibilité d'averses et d'orages. Ça pourrait commencer cet avant-midi, mais le plus gros, le nœud de la météo, ce sera au courant de l'après-midi. Ce soir et cette nuit, on est autour de 18 avec, encore une fois, quelques petites gouttelettes. Les nuits vont être pas mal dans ces températures-là jusqu'à dimanche prochain. Pour demain et mercredi, 100% soleil, 27-28. Jeudi, vendredi, samedi et dimanche, c'est des alternances sur les nuages, peut-être de la pluie pour vendredi. Toutes les températures jusqu'à dimanche, c'est soit 27 ou 28. Quand même facile à retenir, c'est beaucoup de soleil, mais un peu de nuages aussi qui nous attend, loin d'être dramatique. King Melrose avec Viens nous rejoindre pour bien lancer cette nouvelle demi-heure. Les Cowboys fringants avec un classique que vous connaissez, que je vous invite à chanter ce matin pour se dégourdir un petit peu, autant les cordes vocales que le cerveau, les maisons toutes pareilles à Vivant. Bon réveil!

On y va avec un petit sujet showbiz. On va parler d'émissions de télé québécoises. Et là, je m'adresse à tous ceux et celles, 6h36, là, qui n'utilisent pas, mettons, les applications, qui n'utilisent pas les services de diffusion, ceux qui écoutent la télé comme dans le temps, comme la manière facile que tout le monde connaît, OK? Parce que y a beaucoup d'émissions maintenant qui sortent sur des plateformes payantes québécoises, que ce soit là Illico Plus, ici Tout.tv ou Crave ou peu importe laquelle, là, vous les connaissez. Mais maintenant, ce qu'il faut quand même se souvenir, c'est qu'après ça, tu sais, quand le temps passe et que quelques mois se sont écoulés, ces mêmes émissions-là peuvent se retrouver à la télé. C'est la télé standard, la télé câble, tout simplement. Et puis là, c'est le cas de 3 productions originales de la plateforme Crave qui s'en viennent dès le mois prochain. Il y aura Fear Factor, Célébrité, grosse compétition qui est unique en son genre, on va se le dire, là. C'est dirigé tout ça par Patrick Huard. Et en gros, ben, on reçoit des célébrités, des personnalités là, connues qui sont accompagnées par un proche. Et puis, ils vont devoir se livrer à des défis assez extrêmes qui vont pousser leurs limites le plus loin possible et leur faire surmonter leur plus grande peur. Sinon, on a aussi l'émission Hors réseau, l'expérience. C'était la toute première saison, concept original là, animé par Danick Martineau. On parle de 10 célébrités publiques qui sont déposées tout simplement, tout seules, dans une forêt pour vivre une expérience en survie qui est loin d'être banal. Tout en fait, le concept de cette émission-là, c'est de survivre le plus longtemps possible seul, puis de se retrouver pour finalement aller au point d'extradition. Si ça vous intéresse, ça va être disponible à partir du début du mois prochain. Et finalement, la troisième émission, c'est Big Brother, le piège. Cette émission-là nous a pris de court, honnêtement, parce que personne ne s'attendait à ce que ça sorte comme concept d'émission. Et finalement, ça a très bien fonctionné. Le concept, c'est que ces Big Brother célébrités, comme on le connaît, hein, des célébrités qui s'en vont dans une maison pour vivre une expérience, sauf que là, on a fait le casting comme étant Big Brother Québec, tout simplement. Fait qu'en gros, c'est plus des célébrités, c'est juste monsieur, madame, tout le monde. Les gens ont fait le casting. L'affaire, c'est qu'ils ne le savaient pas, mais ils faisaient pas le casting pour Big Brother Québec, ils faisaient le casting pour Big Brother le piège. Il y a une seule personne qui allait être sélectionnée parmi toutes les personnes.

0: sa carte, ou presque. Et là, je m'adresse justement à ceux et celles qui ont pas leur carte, mais qui y pensent depuis un certain moment de s'en prendre une. Mais tu sais, c'est pas donné non plus, mais ça vaut la peine quand on y va suffisamment au courant de l'année. Là, je vais vous parler d'une offre Costco qui s'en vient dans les prochaines heures, les prochains jours, que vous allez pouvoir utiliser vraiment à votre avantage pour presque tout rembourser, entre guillemets. 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OK? Je vous parle de stuff-là dans le début de la prochaine heure. D'ici là, évidemment, on y va pour notre segment musical dans quelques instants. Marc Dupré qui s'en vient, Chayem aussi, Roxane Bruno, Michael Bublé, grosse collaboration de cette année, Home à Viva. Bougez pas, bon lundi.
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0: Deuxième heure qui va commencer dans quelques instants. Il est rendu 6h57 minutes. Écoutez, je vais vous parler d'une offre Costco qui va rembourser, honnêtement, si vous n'êtes pas déjà membre, et ça c'est important, à peu près 77% du prix de votre abonnement Costco. Si ça vous tente de finalement rejoindre cette grande famille-là, ça s'en vient dans la prochaine heure. Dans les à peu près 15-20 prochaines minutes, là, c'est sûr et certain que je vous en parle. Évidemment, de la bonne musique aussi qui est à suivre. Hein. Évidemment, comme à tous les matins, LGS, Taylor Swift, Sheryl Crow aussi s'en vient avec son hit de 94, All I Wanna Do. Et dans quelques instants, n'oubliez pas de monter le son parce que j'ai comme le feeling, l'impression, je dis ça de même, wink wink, que je vais vous parler d'une petite activité là à faire au courant des prochains jours, si jamais vous avez du temps libre et ça vous tente de découvrir mieux un petit peu de Drummondville. Tout ça, ça s'en vient ce matin dans On part ça de même.
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3: Bon lundi, ici Louis-Philippe Arnoirel. Les voyageurs commencent à ressentir les effets de la grève déclenchée hier par les 4400 agents de bord de WestJet. La compagnie aérienne a suspendu tous ses vols lors d'un week-end estival très chargé après que WestJet et le syndicat n'ont pas réussi à conclure un nouvel accord. Les négociations se déroulent à Calgary, ville d'origine de la compagnie, dans le but de rapprocher les positions de WestJet et du SCFP. Les salaires et la rémunération du travail effectué au sol sont les principaux points d'achoppement. WestJet a indiqué que les passagers concernés profiteront d'un remboursement ou d'une nouvelle réservation selon le cas. Dans l'est de la province, le corps d'un homme disparu depuis 2 semaines a été retrouvé dans les eaux du fleuve Saint-Laurent, dans le secteur de Marsoui, dans la région de Gaspésie-Île-de-la-Madeleine hier matin. L'identification de la victime a ensuite permis de confirmer qu'il s'agissait bien de Pepito Labador, un Montréalais de 45 ans qui faisait l'objet d'un avis de disparition depuis le 19 juillet. 2 jours plus tôt, les services d'urgence avaient été appelés à intervenir à la suite d'informations selon lesquelles 2 personnes auraient été vues en détresse sur le fleuve Saint-Laurent dans le secteur de Marsoui. Selon les informations recueillies par la Sûreté du Québec, les 2 hommes pêchaient à l'extrémité d'une avancée rocheuse lorsque l'un d'eux aurait perdu pied et serait tombé à l'eau. Le second aurait tenté de lui porter assistance avant d'être lui aussi emporté par le courant. 2 ont péri dans l'accident. Et dans l'ouest du pays, un feu de forêt alimenté par des vents atteignant 115 km/h a dévasté des maisons sur la rive ouest du lac Okanagan en Colombie-Britannique, forçant des évacuations massives. L'incendie de Bradley Creek, difficile à contenir à cause des vents violents, a traversé la route 97, provoquant sa fermeture en ce long week-end de vacances. Au total, 130 incendies font actuellement rage dans la province, dont près de la moitié sont hors de contrôle, poussant les autorités à émettre 42 ordres d'évacuation et 40 alertes. C'est ce qui complète vos actualités Arsenal Média. Passez une bonne journée sur nos ondes.

0: On y va avec notre tour de la météo pour débuter cette heure-ci, 7h03. Tom Coderre qui est toujours derrière le micro, évidemment, pour les ondes du 105.3 ici à Drummond. On est déjà à 21, ressenti 28 ce matin. Il est 7h. Ça veut dire que c'est une journée chaude qui nous attend. 23 attendu aujourd'hui, ressenti 32. Ça ressemble pas mal aux températures ressenties là, depuis à peu près une semaine, je vous dirais. Quoique les températures soient pas super ensoleillées, c'est exactement le portrait qui nous attend aujourd'hui. C'est déjà gris, on pourrait avoir quelques gouttelettes en avant-midi, mais le gros de la météo, ce sera au courant de cet après-midi avec 40% de possibilité d'averse et d'orage. Ça continue cette nuit avec quelques gouttelettes, 18 degrés dans la nuit. À partir de demain, par contre, ça change de décor. Jusqu'à dimanche, c'est soit du soleil, soit des alternances soleil-nuages, 27 ou 28 degrés. C'est tout. C'est tout ce que vous avez à retenir. On est à 27 ou 28 degrés. Ou bien il fait beau, ou bien il y a un petit peu de nuages. Vendredi, c'est la seule exception avec peut-être des possibilités d'averse. C'est tout. Après ça, on est laissé tranquille par Dame Nature. On est rejoint en studio ce matin par Louis-Philippe Arnoirel qui vient de faire son bulletin d'information. Mais là, il y a une update sur un des sujets.
1: Oui, mais pendant que tu faisais ton bulletin météo, en fait, là, on a appris qu'il y a une entente de principe qui serait intervenue entre WestJet et le syndicat, justement. Là, on rappelle qu'il y avait des vols qui ont été annulés pendant la fin de semaine. On a évidemment pas de détails là, sur qu'est-ce qui est dans cette entente-là. Va falloir que les membres votent de toute façon à savoir s'ils l'acceptent ou pas. Mais savoir là que signifie en fait là que le dossier dans les dernières minutes là vient tout juste d'évoluer exactement.
0: Et voilà, évidemment ça vient de sortir donc on n'a pas de détails mais s'il y en a d'ici la fin de l'émission là du matin, c'est sûr et certain qu'on vous tient au courant. C'était sûr que ça allait pas durer cette situation là hein, parce que plus ça va perdurer dans le temps, plus ça va faire mal et aux employés et aux aux gens qui voulaient partir en vacances, aux usagers de WestJet et à l'entreprise, bien évidemment. Taylor Swift avec I Knew It, I Knew You dans quelques instants. Une de ses nouvelles chansons, mais juste avant. 94 nous tend les bras avec Sheryl Crow ce matin. All I Wanna Do.
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7h12, c'était la chanson de Taylor Swift dans une de ses dernières qui est sortie de son récent album. On y va maintenant avec une offre Costco. 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C'est là, les détails. 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Pas super quand même. Kevin Parent avec le petit roi, ça s'en vient. LGS à l'instant, avec On parle la tête à Vivant.

0: 7h22 minutes, c'était Kevin Parent avec le petit roi Louis-Philippe Arnoirel qui est avec moi parce que le bulletin d'information locale s'en vient dans quelques instants. Mais juste avant ça,
1: oui,
0: il y a eu une petite mise à jour sur la situation WestJet là, ce matin.
1: Exact. En fait, on a appris il y a quelques temps là, qu'il y a eu une entente de principe qui est survenue entre le syndicat qui est le SCFP et l'entreprise WestJet. On rappelle que la grève a commencé dimanche. Il y avait des vols qui ont été annulés. L'entreprise a dit que s'il y avait des personnes qui étaient affectées, il y allait avoir une nouvelle réservation ou encore un remboursement carrément là, des billets. Donc, à voir de ce côté-là si comment ça va s'évoluer. Mais de manière générale, là, il y aurait une entente de principe en ce moment. Donc, les membres vont avoir à voter là-dessus pour savoir si on met fin ou
0: ça,
1: non.
0: On ne sait pas encore si ça a été accepté, cette entente-là.
1: Non, exact.
0: Elle est sur la table.
1: Exactement. Donc, c'est de la manière que ça fonctionne, c'est la table de négociation du syndicat est parvenue, avait sa liste d'épiceries, si on veut, que les membres souhaitaient avoir dans leur nouveau contrat, se sont entendus avec l'entreprise sur certains points. Est-ce que c'est exactement
0: ça? Aux employés.
1: On ne sait pas, puis là, on ramène ça aux employés, mais eux autres considèrent qu'ils ont atteint les attentes des travailleurs. C'est ce qui se passe, en fait, en ce moment.
0: Bon, OK. Puis côté actualité locale, ça s'en vient dans ton bulletin?
1: Oui, ben on passe d'avion à voiture, là, parce que c'est les chantiers qui reprennent aussi un peu partout sur le territoire. Avec la fin de la semaine de la construction, puis ça commence avec l'autoroute 20 ce soir, cette nuit, puis même les soirées, les nuits un peu plus tard cette semaine. Là, je vous explique tout ça. C'est d'ailleurs sur mondremonde.com pour ceux qui s'intéressent.
0: Et voilà, plus de détails à venir tout de suite après. On parle météo, évidemment, avant de retourner en musique avec un méchant gros hit de 2010, mais qui va nous dégourdir ce matin. Je vous invite à danser avec nous, mais si vous êtes en voiture, évidemment, pas trop. Tu sais, juste assez. Waka Waka, Shakira, ça s'en vient vivant.
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2: Bon lundi, ici Louis-Philippe Arnoirel. Les vacances de la construction étant maintenant terminées, des chantiers peuvent reprendre sur le territoire. C'est le cas notamment sur l'autoroute 20 à Drummondville, alors que le ministère des Transports doit procéder à la reconstruction de ponceaux à compter d'aujourd'hui. L'accès à la 20 Est par la rue Robert-Bernard et le boulevard René-Lévesque est fermé à compter de 19h jusqu'à 5h demain matin. Un détour est prévu par la sortie du boulevard Foucault et celle du chemin du Golfe. Une voie sur deux doit également être fermée. Ailleurs, au centre du Québec, l'homme de Princeville qui était porté disparu depuis lundi dernier a été retrouvé, décédé. Les policiers ont localisé le dénommé Guy Laliberté dans un boisé de Princeville samedi matin. Selon la Sûreté du Québec, son décès ne semble pas lié à un crime. Pour cette raison, aucun autre détail ne sera donné par respect pour sa famille. Jusqu'à dimanche, l'Union des producteurs agricoles souligne la semaine des marchés publics du Québec. La coordonnatrice marketing et communication pour le marché de Drummondville, Dominique Hamel, était de passage au micro d'Arsenal Média. Elle explique que les quelques 8,4 millions de visiteurs par année à la grandeur de la province représentent 443 millions de dollars d'investissement. Localement, 10 000 personnes se rendent sur la rue Saint-Jean chaque fin de semaine.
3: Un panier moyen aussi là, qui tourne autour de 67 $. Pas juste chercher un item, là, si je viens acheter quelques petites choses, là, quasiment tout dépendamment de la famille qu'on est, acheter une partie de notre épicerie là, quand même. À Pâques, on a battu un record, il y a eu 6 300 personnes en une journée.
2: Et pour terminer, à Saint-Germain-de-Grand-Tam, le groupe GPI doit entamer des visites d'inspection et de prévention des incendies à compter de cette semaine. Seuls les immeubles présentant un risque moyen, élevé ou très élevé sont visés, soit principalement des fermes, des commerces et des industries. Le préventionniste peut présenter une lettre d'autorisation émise par la municipalité sur demande. Il ne doit visiter aucune propriété sans la présence d'une personne de 18 ans et plus. C'est ce qui complète vos actualités Arsenal Média. 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
5: Il y a à peu près une heure, j'ai parlé avec Louis-Philippe de la nouveauté qui est sortie au cinéma pour le week-end. Le nouveau film de Spider-Man, à ce qui paraît, c'est un méga succès. Puis pas juste à ce qui paraît, on a des chiffres pour backer en fait cette annonce-là ce matin. On va en reparler dans quelques instants en détail parce qu'on a battu des records encore une fois du côté de Marvel, puis c'est assez impressionnant. OK? Tous les chiffres, tous les détails, toutes les infos sont à suivre. Est-ce que vous l'avez déjà vu en fin de semaine, le film, ou est-ce que comme moi, vous y allez probablement au courant de la semaine? 21 degrés attendu aujourd'hui. En fait, c'est la température qui fait déjà ce matin. Ressenti 28. Il fait très chaud à l'extérieur et on va monter juste de 2 degrés pour le restant de la journée, 23, mais ressenti 32. 40% de possibilité d'averses et d'orages au courant de l'après-midi, 18 dans la nuit avec la pluie qui continue, et après ça, on a une pause d'au moins 3 jours. Jusqu'à jeudi, c'est soit du soleil à 100% ou des alternances soleil-nuages entre 27 et 28 degrés, donc on va pouvoir en profiter. Peut-être vendredi, un petit peu de pluie, puis après ça, samedi, dimanche. Pour l'instant, c'est moitié gris, moitié soleil, alternance soleil-nuages pour les deux journées. Le grand écart du cœur de Patrice Michaud dans quelques instants. Juste avant, je vous l'avais promis, je reste fidèle à mes mots, Shakira avec Waka Waka, puis après ça, on se parle de Spider-Man. Ça pourrait faire plaisir à pas mal de monde, finalement.

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2: Il y a un nom de super-héros qui, pendant toute la fin de semaine, a été sur les lèvres de tout le monde à travers le Québec, puis je dirais pas juste à travers le Québec, à travers le monde. Ouais, c'est Spider-Man.
3: Oui.
2: Et mon doux seigneur. Toi, tu l'as vu.
3: Brand New Day. C'est quoi en français déjà?
4: Moi, je suis allé écouter Tom Holland dans sa langue d'origine. Là.
2: Ouais, ben moi, toutes les...
4: Pas dans son accent d'origine, par contre.
2: À chaque fois qu'il est mentionné ici sur les sites et les infos que j'ai, c'est Brand New Day aussi, mais...
4: Le dernier Spider-Man.
2: Ouais, c'est ça. Je pense que c'est un nouveau jour, tout simplement.
4: Ouais.
2: Je dis ça à travers mon chapeau. Bref, Spider-Man qui fait énormément jaser parce qu'à ce qui paraît, le film... est magnifique.
3: Mm-hmm.
2: Les effets spéciaux sont vraiment soulignés en ligne. L'histoire est soulignée aussi. Le jeu d'action est souligné.
4: Mais ce qui est fou quand même, parce que pour ceux qui ont continué de suivre Marvel post les derniers Avengers, là, qui était comme le dernier gros moment où est-ce que ça fait partie de la conversation et que tout le monde connaissait ça, c'est que les visuels, justement, les effets spéciaux étaient souvent comme pas terminés ou un petit peu moins sacoche.
2: Le CGI là, était critiqué beaucoup.
4: Ouais. Mais là, j'avoue que je suis tout à fait d'accord. Ils ont donné le temps au monde de terminer leur travail et c'est de toute beauté. Là.
2: Tant mieux si ça paraît. Puis, honnêtement, côté chiffres, ça paraît en tout cas.
4: Ouais. Okay?
2: Parce que pendant le week-end, Spider-Man a battu des records. Ils se sont rendus, en fait, en deuxième position du film avec le meilleur départ de l'histoire du cinéma, tout court.
4: En arrière de qui?
2: En arrière d'Avengers Endgame, qui est en première position. Et honnêtement, on n'était pas loin de la première position. C'est fou, c'est à ce point-là. Et d'ailleurs, on a le plus gros week-end de box-office de l'histoire. Tout simplement avec tous les films confondus ensemble pour côté recettes.
4: Ouais.
2: La fin de semaine a tellement été payante qu'on a la plus grosse fin de semaine du cinéma.
4: Parce que c'est l'Odyssée, hein, j'imagine qu'il y a du contenu.
2: C'est l'Odyssée qui, qui a continué de faire énormément d'argent, mais c'est pas juste ces deux films-là. De toute façon, tu sais, dans le box-office du 31 juillet au 2 août, tu sais, qu'on vient de passer, on a Spider-Man qui a fait 355 millions de dollars juste du côté des États-Unis.

0: simplement. Puis moi, d'après moi, on n'a pas fini d'y voir, là, comme tu l'as mentionné. Là. Ça va juste lancer un petit peu plus leur carrière. J'espère que ça vous a donné envie de peut-être donner une chance à Marvel si vous l'aviez abandonné dans les derniers films, parce qu'il y en a plusieurs qui ont décroché. On va pas faire semblant. Il y en a qui sont un petit peu tannés des films de super-héros, mais définitivement, quand on voit des chiffres comme ça, on se dit que ça marche encore. Là.
1: On a un petit bout de nostalgie quand même. On l'a aimé Tobey Maguire en 2002.
0: Oui.
1: Puis on l'a aimé...
0: Andrew Garfield.
1: On a apprécié le jeu de Andrew Garfield, même si les films étaient moins
0: bons. Le jeu d'acteur d'Andrew Garfield était du bonbon. Honnêtement,
1: ah ouais,
0: pour moi, et là, j'ai pas vu le dernier film, on s'entend, celui qui vient de sortir. Là, uh-huh. Pour moi, Andrew Garfield est le meilleur Spider-Man.
1: Oh.
0: Côté acting, pas côté
1: Whoa,
0: film.
1: Okay.
0: Pas côté film, tu sais, l'histoire et tout ça. Juste l'acting, Andrew Garfield.
1: C'est parce que j'ai dit à Tom tantôt qu'après ce film-là, Tom Holland est devenu pour moi. Tu sais, avant, c'était un bon Spider-Man, c'était pour une fois un jeune Spider-Man,
0: oui,
1: mais c'était un des Spider-Man, puis après Brand New Day, c'est Spider-Man. Tom Holland est Spider-Man.
0: Ah, j'ai hâte d'aller le voir. D'ailleurs, j'ai déjà écrit à mon père, c'est dans les plans. Sale barbe avec Tirer la roue, ça s'en vient en musique. On y va avec une nouveauté juste avant. Stromae et Tove Lo, des fleurs à Vivant.

0: Segment musical à venir, toujours sur les ondes de Viva dans On part ça de même. Merci d'être avec nous hein, partout à travers le centre du Québec et ici à Drummond, sur les ondes du 105.3. Dans quelques instants, segment musical, Max McNown avec Better Me For You. Ça s'en vient, on reste dans les mêmes années, c'est-à-dire l'an passé, 2025, avec Emmêlé dans ses cheveux de GF Posé. C'est un nouveau hit radio qui fait le tour du Québec présentement, je vous dirais. Puis GF, il s'en vient hein, en fin de semaine. Ouais, pour le Festival de la Poutine ici. Donc, est-ce que vous avez déjà vos billets pour aller le voir? Je pense que ça vaudrait vraiment la peine parce que dans les prochaines années, ces spectacles risquent d'être ben, ben sold out, ben, ben rapidement. Ça s'en vient à Viva. Bougez pas.
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0: Restez avec nous parce que dans la prochaine heure, je vous ai préparé un petit jeu ce matin. Ouais, on va avoir du gros fun. Évidemment, il y a la question extrême vers 8h20. Mais avant ça, on va jouer à Hitster, mais ensemble. OK? Si ça vous tente de participer juste pour le fun, c'est parce qu'en fait, vous le connaissez, hein, Louis-Philippe Arnoirel, notre journaliste ici. Il est vraiment bon, OK, pour les chronologies des chansons puis les dates de sortie puis tout ça. Au point où j'y ai dit, pourquoi tu t'inscris pas pour le Hitster Québec qui s'en vient à télé? Si vous le saviez pas, il va avoir une émission de télé. Donc, si vous avez dans votre entourage des gens qui gagnent tout le temps ce jeu-là, ben, c'est peut-être le temps de leur en parler. Il reste quelques jours là, pour s'inscrire. Puis j'ai réussi ce matin à le convaincre. Fait que il va s'inscrire. Après ça, est-ce qu'il va être sélectionné ou pas? C'est une autre affaire. Mais on va tester ses connaissances ensemble à peu près vers 8h10. Pourquoi pas? The Weeknd avec Take My Breath, ça s'en vient. Laid Back aussi avec Sunshine Reggae. Puis évidemment, on teste ses connaissances, mais vous allez pouvoir participer en même temps juste pour le fun, hein, dans vos voitures, à la maison, au travail. Montez-moi le son, les informations nationales s'en viennent. Tour de la météo, deux petites chansons, puis après ça, on joue à Hitster ensemble ce matin.
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3: Bon lundi, ici Louis-Philippe Arnoirel. WestJet et le syndicat qui représente ses agents de bord ont conclu une entente de principe mettant fin à l'arrêt de travail qui a commencé dimanche. La compagnie aérienne a suspendu tous ses vols lors de la dernière fin de semaine. Les salaires et la rémunération du travail effectué au sol étaient les principaux points d'achoppement. WestJet a indiqué que les passagers concernés profiteront d'un remboursement ou d'une nouvelle réservation, selon le cas. Dans l'est de la province, le corps d'un homme disparu depuis deux semaines a été retrouvé dans les eaux du fleuve Saint-Laurent, dans le secteur de Marsouy, dans la région de Gaspésie-Île-de-la-Madeleine, hier matin. L'identification de la victime a ensuite permis de confirmer qu'il s'agissait bien de Pepito Labador, un Montréalais de 45 ans qui faisait l'objet d'un avis de disparition depuis le 19 juillet. Deux jours plus tôt, les services d'urgence avaient été appelés à intervenir à la suite d'informations selon lesquelles deux personnes auraient été vues en détresse sur le fleuve Saint-Laurent dans le secteur de Marsouy. Selon les informations recueillies par la Sûreté du Québec, les deux hommes pêchaient à l'extrémité d'une avancée rocheuse lorsque l'un d'eux aurait perdu pied et serait tombé à l'eau. Le second aurait tenté de lui porter assistance avant d'être lui aussi emporté par le courant. Tous deux ont péri dans l'accident. Et pour terminer, dans l'ouest du pays, un feu de forêt alimenté par des vents atteignant 115 km/h a dévasté des maisons sur la rive ouest du lac Okanagan en Colombie-Britannique, forçant des évacuations massives. L'incendie de Bradley Creek, difficile à contenir à cause des vents violents, a traversé la route 97, provoquant sa fermeture en ce long week-end de vacances. Au total, 130 incendies font actuellement rage dans la province, dont près de la moitié sont hors de contrôle, poussant les autorités à émettre 42 ordres d'évacuation et 40 alertes. Des milliers de résidents privés d'électricité et de ressources reçoivent de l'aide dans des centres d'accueil, tandis que les pompiers continuent de lutter contre les flammes. C'est ce qui complète vos actualités Arsenal Média. Passez une bonne journée sur nos ondes.

Et c'est reparti pour notre dernier 45 minutes ensemble. Là, je dis 45. Il en reste 40 à peu près. Il est déjà 8h05. Bon matin, bon réveil Drummond, bon lundi. Tom Coderre qui est avec vous. Et dans pas trop long, on va jouer à Hitster ensemble en ondes. Ouais, mais version Viva, tu sais, version évidemment radio, parce que c'est ça, on peut pas jouer à Hitster ensemble à 100% fidèle au règlement. Mais quand même, vous allez pouvoir participer. On teste les connaissances de Louis-Philippe parce que j'ai réussi à le convaincre de s'inscrire pour l'émission qui s'en vient. Puis je me trouve très drôle. 22 degrés déjà ce matin, ressenti 29. On attend 23, ressenti 32 pour la journée. Des orages et des averses qui sont prévues pour l'après-midi à 40%. Ce soir, cette nuit, 18 avec quelques petites gouttelettes qui vont tomber. Mais ça va stopper d'ici demain matin parce que mardi, mercredi, jeudi même, c'est du soleil, peut-être un petit peu de nuages pour jeudi. Vendredi, retour de la pluie possible. Et samedi, dimanche, alternance soleil-nuages, vraiment pas si pire comme semaine. Et tous les jours sont entre 27 et 29 degrés. C'est tout ce qu'il faut retenir. Aujourd'hui, c'est la seule journée où on est à 23. The Weeknd avec Take My Breath, ça joue à l'instant. Tout de suite après, on a Laid Back de Sunshine Reggae. Et après ça, on va jouer à Hitster ensemble puis essayer de voir si vous avez les connaissances peut-être pour vous inscrire parce qu'il reste encore quelques jours aux inscriptions. Restez là, ça s'en vient à Viva.

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2: OK, on y va pour notre segment Hitster. On va essayer que tout fonctionne bien. Et en studio avec moi pour jouer. Et évidemment, vous allez pouvoir jouer avec nous, là. Dans votre voiture, à la maison, au travail. J'ai Louis-Philippe Arnoirel parce que j'ai réussi à le convaincre de s'inscrire à Hitster.
3: C'est pas fait encore, là. Si j'en ai aucune dans les 5 prochaines minutes, ça se peut que je m'inscrive pas, là.
2: J'ai aussi Oli Bombardier qui est arrivé entre-temps, puis j'y ai dit « Hey, viens-t'en, ça va être drôle. »
4: Ben oui, l'important, c'est de partir.
3: Viens-t'en!
4: Ça va être bon.
3: Faut pas niaiser les gars, pour vrai.
4: C'est très sérieux.
2: OK, fait que là, je vous ai sorti 4 chansons ce matin.
4: 4.
2: OK, avec toutes des années différentes. Évidemment, pour ceux et celles qui connaissent pas le concept d'Hitster, on va le résumer bien rapidement. C'est un jeu de société. Première des choses, on scanne un code QR, ça fait jouer une chanson, mm-hmm. et là, il faut donner l'année le plus fidèlement possible. Mm-hmm. Même si on l'a pas exactement, tant qu'on la place correctement sur notre ligne du temps c'est devant ça. Nous, on a le point. Le but, c'est d'en avoir 10. Le premier à 10 gagne le jeu. Et si on est capable de nommer le groupe ou le chanteur et le titre exact de la chanson, on a comme un jeton de triche.
3: Ouais.
2: OK? Fait qu'en gros, ça ressemble à ça. Là, on se concentre vraiment plus sur les années, en fait, ce matin. On veut savoir si vraiment...
3: Si je l'ai.
2: Louis-Philippe est capable.
3: Ouais, si tu l'as, toi.
2: Et il y a ce qu'il faut pour jouer à Hitster parce que les inscriptions sont encore ouverte. Il reste à peu près 2 semaines pour s'inscrire. Fait que, si vous voulez participer avec nous, juste pour le fun ce matin, voir où se situent vos connaissances musicales, puis si vous aussi, vous devriez vous inscrire, go, on monte le son, puis on commence.
3: Mais pour vrai, textez-nous, genre 3 sur 4, 2 sur 4, juste question de savoir.
2: Juste savoir, ouais, vous avez fait quoi? Est-ce que vous les avez toutes eues aussi? Hein? Peut-être. On commence. Fait que, je vous mets un premier extrait. Je vous laisse à peu près, mettons, 10 secondes à l'extrait, puis après ça, vous prenez votre guess. C'est bon?
4: Ça compte comme une frappe.
3: All right.

0: Et voilà, c'est tout ce que je vous donne.
1: C'est Tom, tantôt, quand on s'est mis d'accord pour faire ce segment-là, puis que je t'avais dit que les années 90, c'était mon point mort, là.
0: Ouais.
1: Merci.
0: OK, fait que mettons que t'avais une date à donner.
1: Ben, c'est...
0: un approximatif.
1: Est-ce que j'explique un peu mon raisonnement ou est-ce que je fais juste un...
0: OK,
1: parce que c'est... avec Ace of Base, là, on est un petit peu après comme l'énergie des années 80, mais on est avant quand même tout ce qui est, voyons, Britney Spears, les Backstreet Boys et compagnie. Fait que j'ai l'impression qu'on est début 90. Moi, je mettrais un genre de 92-93 là-dessus.
0: OK.
2: J'ai toujours mon explication.
0: Ben oui, vas-y.
2: Fait que dans le fond, moi, je suis en 98. Ma couleur préférée, c'est l'orange.
1: 72.
2: J'ai appris la semaine passée qu'il y avait des sortes de pneus.
0: Fait que... Hey, on a quatre affaires, hein, quand même.
2: Toi, t'as dit quoi, Louis-Philippe?
1: T'as dit 93.
2: Moi. 93, je vais y aller avec 96.
0: OK, OK.
1: C'était bon aussi, ouais.
0: C'était en effet Ace of Base. Est-ce que vous voulez dire le titre avant que je le dise?
1: All That She Wants.
0: Et voilà. Donc, bonne réponse pour le groupe et la chanson.
1: Cependant.
0: Et l'année 93. Donc, Louis-Philippe, t'as exactement
2: la
0: bonne année. Même pas proche, exactement la bonne année. C'est pour ça que je veux que
2: tu... Et puis, il triche pas, là, pour vrai. Il check en ce moment, il check en bas.
1: Je check le plancher parce que Tommy ne me fait pas confiance.
0: Il n'y a pas besoin de regarder mes écrans d'un coup qui verrait quelque chose. On y va pour la deuxième, OK?
2: Nouveau tapis.
0: On y va.
1: Ah,
0: ben là, on va quand même laisser le temps aux auditeurs, aux auditrices de se faire une tête.
2: C'est du Shakira.
0: Non. C'est Kelly Clarkson. Voilà.
1: Ah, toujours bon du Ginette Renault comme ça.
0: Okay. Allez-y avec vos guests ce matin.
2: Bon. Oh, des quatre tours, là.
1: Tabarouille. Tout est là en premier. Hein.
2: Mais là, c'est Lady Gaga, là. Okay. C'est Poker Face.
0: Absolument.
2: Bon, là, ça, c'est sûr et certain que c'est dans les années 2000. J'irais, admettons, moi, quand j'écoutais ça, quand c'est sorti, je vous dirais peut-être en 2000. Genre 2009.
1: Hey, OK. C'est exactement ça, bravo.
2: Arrête.
1: Ouais,
2: c'était sur
1: The Fame.
2: Je pense que
1: ça a été remis sur The Fame Monster, après ça, son album suivant, mais ouais, c'est en 2009.
0: OK, fait que c'est en effet Lady Gaga, c'est en effet Poker Face.
1: Ou genre fin 2008, juste pour dire, là, mais en tout cas.
0: C'est sur l'album The Fame aussi.
1: Ouais. Arrête,
0: jusque-là, c'est 100%.
1: 100%.
0: Et l'année de parution, petit gosse, c'est 2008.
1: OK.
0: C'est
1: fin 2008.
0: C'est fin 2008.
1: En 2009. OK.
0: Exactement, septembre. C'est le 23 septembre 2008. Fait que 2009, honnêtement, Ali, je te laisse.
2: Merci. Okay,
0: c'est juste pour dire à un mois près, là, sur une ligne du temps, tu l'aurais eu.
1: C'est
0: à peu près là où je me situe. Il nous en reste encore deux, puis là, le temps file. Fait qu'on va essayer de les faire plus rapidement.
1: Oui.
0: OK, on y va.
2: Oh, shit. Je suis bon avec les nanas, moi.
1: Ouais, hein?
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0: OK, on est là. Louis-Philippe en premier.
1: Ben, c'est Pink Floyd avec Another Brick in the Wall, part 2, sur l'album du même...
0: T'es tellement déplaisant.
1: Sur l'album du même nom, et c'est un album de 1979.
0: OK.
2: Mais là, comment tu veux que...
0: Non, ben vas-y avec
2: 1979, OK, bon. 1979, j'aurais même pas dit ça. Je pense que j'aurais dit genre Pink Floyd, hey, c'est comme...
0: Je vais dire 1975. Bon, ben là, c'est plate de passer après Louis-Philippe.
2: Oui! Faudrait que je passe en premier, pour vrai.
0: C'était en effet Another Brick in the Wall Part 2. Que ça, il y a pas grand monde qui savent ça. C'est de Pink Floyd, évidemment. C'est sur l'album du même nom et c'est sorti en novembre 1979. Jusque-là, t'as un 100%.
2: C'est quoi tes loisirs, toi, quand t'as fini de travailler?
0: Faudrait que tu t'en trouves.
2: Le
0: gars, il ouvre la radio puis il fait juste à chaque tune. C'est ça. Change de poste, c'est ça.
2: 96!
0: On y va pour la dernière, on se dépêche.
1: On va laisser Ali à l'envoi.
3: Ouais, mais je suis pas...
0: OK, vas-y, Ali.
2: Là, c'est Blue Jeans Bleu.
0: Ouais.
2: Une toune qui me reste tout le temps pognée dans la tête parce qu'on nomme les jours de la semaine. Je crois que c'est Scotch and Sprosh.
0: OK.
2: Bon, là, je pense que c'est ça.
0: Quelle année?
2: Bon, OK, là, c'est sorti en 2022. Ah, est-ce que tu aimes pas ce machin? C'est sorti en 2026. C'est ça, ils ont sorti ça cette année, mais ça, ouais.
0: Okay.
2: 2026. C'est sur le quatrième album de...
1: Vas-y, LP. J'ai rien à redire.
0: Tu y vas avec cette question-là?
1: À moins que ce soit encore une fois comme, c'est sorti en fin 2025 et on le joue depuis 2026, là, mais sinon, ouais, je pense que c'est 2026.
2: Non.
0: C'est en effet Scotch and Posh. C'est en effet Blue Jeans Bleu. Et c'est sorti en effet En 2026. Okay, janvier 2026. Ça fait partie de l'album record number 5. On l'entend à l'instant parce que c'est la chanson qui part. Tout de suite après, c'est la question extrême. LP, t'as eu 100%? Faut que tu t'inscrives, là. Ça n'a pas de bon sens. 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

0: extrême. Et c'est reparti pour la question extrême. Première journée de la semaine, c'est le meilleur moment pour commencer à nous texter, parce qu'à tous les matins où vous nous textez, vous avez une chance de plus pour le tirage qui se passe le vendredi. Et cette semaine, ça va être 30$ pour la floristerie Tes Fleurs. C'est excellent. 30$, là, c'est en masse pour faire un méchant gros cadeau à quelqu'un qu'on aime ou à nous-mêmes.
1: Oui.
0: Moi, je trouve que c'est, tu sais, c'est parfait.
1: Ouais,
0: c'est,
1: ouais. C'est, même quelqu'un que t'aimes pas.
0: Ça sonne bien, même le dire. 30$ chez Tes Fleurs.
1: Ouais.
0: On est pour la première question. Vous nous textez, c'est gratuit de nous texter. Vous êtes salut, je m'appelle Georges et puis moi, je pense que c'est ça. OK? Puis là, si vous avez pas Georges, textez-moi pas que vous appelez Georges.
2: Non, textez pareil. Textez Georges pareil.
0: À chaque fois que je fais des jokes comme ça, j'en ai tout le temps plein qui me disent
1: ça.
0: Je m'appelle Georges, en parenthèse. Ben non, c'est Nancy. Mettons. Salut Nancy. 11% des gens commencent à acheter ceci dès le début du mois d'août. De quoi s'agit-il? J'ai pas vu la réponse, je peux jouer à matin.
2: 11%, c'est peu.
1: Hey, si à matin, ils utilisent, on cachette les balais à neige au mois d'août. Parce qu'il y a beaucoup d'articles, durant l'été, qu'ils sont en il y a beaucoup d'articles l'été qui sont en spécial.
0: Pour l'autre saison. Moi, j'irais peut-être avec des skis, un snow, des affaires de sport hivernal.
1: Ouais, c'est bon.
2: Mettons. Moi, j'irais avec les fournitures scolaires. Tu sais, le monde commence beaucoup comme fin juillet, pendant les vacances de la construction, rendu en août. C'est vrai.
0: C'est sûr, t'as raison. J'ai vu, une annonce, une publication la semaine passée qui avait déjà des gens qui magasinaient ça.
2: Si c'est ça, vous pouvez nous le texter en passant. Si je viens de vous le voler, utilisez-le pareil.
0: Ben, t'as fait ça la semaine passée.
2: Oh oui, ne me faites pas confiance non plus. C'est possible pour moi.
0: Ce matin, je peux pas aider les gens, j'ai pas vu la
2: réponse. Okay,
0: c'est peut-être ça, c'est peut-être pas ça. 819-445-1053. Informations locales qui s'en viennent. Tour de la météo, une chanson, parce qu'on a tout le temps d'une chanson, juste pour vous donner le temps supplémentaire là, pour nous envoyer la réponse. Sabrina Carpenter avec Espresso. 11% des gens commencent à acheter ça dès le mois d'août. De quoi s'agit-il? Qu'est-ce qu'on commence à acheter comme maintenant? 819-445-1053.
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8: Bon lundi, ici Louis-Philippe Arnoirel. Les vacances de la construction étant maintenant terminées, des chantiers peuvent reprendre sur le territoire. C'est le cas notamment sur l'autoroute 20 à Drummondville, alors que le ministère des Transports doit procéder à la reconstruction de ponceaux à compter d'aujourd'hui. L'accès à la 20 Est par la rue Robert-Bernard et le boulevard René-Lévesque est fermé à compter de 19h jusqu'à 5h demain matin. Un détour est prévu par la sortie du boulevard Foucault et celle du chemin du Golfe. Une voie sur deux doit également être fermée. Ailleurs, au centre du Québec, l'homme de Princeville qui était porté disparu depuis lundi dernier a été retrouvé, décédé. Les policiers ont localisé le dénommé Guy Laliberté dans un boisé de Princeville samedi matin. Selon la Sûreté du Québec, son décès ne semble pas lié à un crime. Pour cette raison, aucun autre détail ne sera donné par respect pour sa famille. Jusqu'à dimanche, l'Union des producteurs agricoles souligne la semaine des marchés publics du Québec. La coordonnatrice marketing et communication pour le marché de Drummondville, Dominique Hamel, était de passage au micro d'Arsenal Média. Elle explique que les quelques 8,4 millions de visiteurs par année à la grandeur de la province représentent 443 millions de dollars d'investissement. Localement, 10 000 personnes se rendent sur la rue Saint-Jean chaque fin de semaine.
9: Un panier moyen aussi là, qui tourne autour de 67$. Pas juste chercher un item, là, si je viens acheter quelques petites choses, là, quasiment tout dépendamment de la famille qu'on est, acheter une partie de notre épicerie là, quand même. À Pâques, on a battu un record, il y a eu 6 300 personnes en une journée.
8: Et pour terminer, à Saint-Germain-de-Grandtam, le groupe GPI doit entamer des visites d'inspection et de prévention des incendies à compter de cette semaine. Seuls les immeubles présentant un risque moyen, élevé ou très élevé sont visés, soit principalement des fermes, des commerces et des industries. Le préventionniste peut présenter une lettre d'autorisation émise par la municipalité sur demande. Il ne doit visiter aucune propriété sans la présence d'une personne de 18 ans et plus. C'est ce qui complète vos actualités Arsenal Média. 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
0: Première des choses, je veux juste saluer tous ceux et celles qui ont pris le temps de nous écrire ce matin pour nous dire 4 réponses sur 4 pour notre petit jeu Hitster, hein, parce que j'ai réussi à convaincre Louis-Philippe Arnoirel de s'inscrire pour le show de télé Hitster Québec qui s'en vient prochainement. Reste à peu près 2 semaines pour les inscriptions. Fait que on a fait un espèce de jeu, tester ses connaissances, puis il est tombé pile dessus, 4 sur 4, l'année exacte des parutions de 4 chansons que j'avais sorties. C'est déplaisant. Ça vaut la peine de s'inscrire quand on a des bonnes réponses puis des connaissances comme ça. 22 degrés déjà ce matin, ressenti 29. On s'enligne sur 23, ressenti 32, avec possibilité d'averses et d'orages en après-midi. Quelques petites gouttelettes aussi peut-être en avant-midi. Ça continue jusqu'à cette nuit. Cette nuit d'ailleurs, 18. Pour demain et mercredi, 27-28, 100% soleil. Un petit peu de nuages pour jeudi à 29 degrés. Vendredi, samedi et dimanche, on est en alternance soleil-nuages. Peut-être des précipitations pour vendredi. Toujours dans les mêmes températures, c'est-à-dire 28 ou 27 degrés. Sabrina Carpenter, à l'instant, avec Espresso. Je répète la question extrême. Il vous reste à peu près 3 minutes pour nous envoyer une réponse. 11% des gens commencent à acheter ceci dès le début du mois d'août. 30$ chez Tréfleur à gagner ce vendredi. Tous les matins, vous nous envoyez une réponse. Une participation de plus. 819-445-1053. 11% des gens achètent ça dès le début du mois d'août. Qu'est-ce que c'est? Bonne chance!

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2: Et voilà, on y va pour la question extrême de ce matin, 8h33 minutes. Bonne chance, la gang, pour de vrai. Merci pour vos réponses. Hein. Ça paraît que c'est la fin des vacances de la construction. Il y a eu quand même pas mal de réponses qui sont rentrées. J'ai pas eu le temps de répondre à tout le monde, mais j'ai au moins ouvert le message là pour voir c'était quoi vos réponses ce matin. Je vais prendre le temps de vous dire coucou là après ça, parce que là, le temps file, il est déjà 8h33. Je répète la question avec Oli et LP en studio, évidemment. Voilà. 11% des gens commencent à acheter ceci dès le début du mois d'août. De quoi s'agit-il?
3: J'ai dit balai à neige tantôt.
4: Ouais, vous êtes allé dans l'hiver puis l'automne. Ouais. Moi, je suis allé avec la rentrée scolaire, les fournitures scolaires, parce que 11%, c'est pas beaucoup.
2: Ouais, non. Moi, j'ai
4: fait
2: été
4: ça commence avant.
2: Ouais. Ouais. Moi, j'ai été avec les articles de sport d'hiver, là.
3: Ouais, ben, c'est
2: fait
3: ça.
2: Que,
3: c'est
2: planches à neige, mm-hmm. ski, pis tout, tout ça.
3: Ben,
2: Romaric, c'est ça, c'est le temps, là.
3: Il est allé avec Halloween, là.
4: Les décorations d'Halloween
2: ouais,
4: et Noël.
2: OK, ben, c'est une bonne réponse. Puis d'ailleurs, on l'avait reçu aussi sur la messagerie. Puis là, j'ai dit, c'est une bonne réponse, pas la bonne réponse.
4: Absolument, mm-hmm. on s'entend. Mm-hmm.
2: Je l'ai pas encore vu la bonne réponse, fait que on y va comme ça. Article scolaire, c'est revenu beaucoup sur la messagerie. Ouais. On a aussi les décorations d'Halloween, des kits pour les enfants. Fait que pour l'automne,
3: des kits
2: d'automne
3: d'habits,
2: pour les enfants. Oh, fait que mettons des coupe-vent, des nouvelles vestes, des nouvelles cagoules, des nouvelles bottes aussi.
4: Bottes de pluie, c'est très bon.
2: Je pense que ouais, puis ça coûte tellement cher, puis ils grandissent tellement vite que tu sais. Ça se peut. Ça se peut qu'on le magasine un peu d'avance. Question de sauver un peu de sous. On y va pour la réponse. Donc, 11% des gens commencent à acheter ceci dès le début du mois d'août. C'est des décorations, des bonbons et des accessoires.
4: Ben non!
2: Voyons
4: donc!
2: C'est Amaric qui a eu la bonne réponse.
3: Okay.
2: Puis, d'ailleurs, on l'a reçu aussi sur la messagerie.
4: Absolument.
2: Je suis capable de retrouver vite fait qui l'a envoyé ce matin. C'est Laurie! Laurie qui nous a envoyé.
4: Laurie qui a deux entrées pour vendredi.
2: Oui, voilà, parce que si vous avez la bonne réponse, c'est une entrée supplémentaire. Fait que félicitations, Laurie. Ça vaut la peine de continuer pendant toute
4: Laurie,
2: la semaine.
4: Bravo.
2: Ça de même,
4: mais
2: t'sais.
4: Si vous participez, vous en avez, tout le monde en a une pareille.
2: Et voilà. On retourne en musique parce que là, le temps file. Merci, les gars, d'avoir participé.
4: Let's...
2: Véronique Ducal avec Feel Happy en musique à Viva.
3: 93.

0: Véronique Dicker, il nous reste le temps d'une petite dernière chanson, mais juste avant, je vous remercie pour la belle matinée. Bon lundi, bon retour au travail à tous ceux et celles qui étaient en congé, en vacances pour les vacances de la construction, et bon congé à ceux qui prennent leurs vacances maintenant. Parce qu'on a vu ça passer la semaine passée, les semaines les plus populaires pour prendre des vacances, c'est là. C'est tout de suite après celle de la construction.
1: C'est le monde qui essaie d'éviter les vacances à construction, finalement, qui en crée deux autres.
0: Ben, exactement. Ça va recréer du trafic sur les routes. Ça va peut-être juste être moins de pick-up, dans le fond. LP, je te laisse le mot de la fin. Quelle nouvelle tu nous recommandes sur mondromande.com?
1: Écoute, tu l'as eu la semaine dernière, là, Dominique Hamel, du marché public de Drummondville, mais la semaine des marchés publics, là, ça a commencé le 30, mais ça se poursuit toute la semaine, cette semaine. Fait qu'on en a parlé dans les bulletins d'actualité. Vous avez plus d'informations là-dessus, là, sur mondromande.com. Et vous avez le lien vers l'entrevue que tu as faite aussi de ce côté-là. Fait que mondromande.com, je vais t'aller voir cette nouvelle-là.
0: Et voilà, on retourne en musique avec Fred. L'amour est un jeu, c'est comme ça que va se conclure. On part ça de même. Merci d'avoir été là. Je vous rejoins demain, évidemment, 6h, pour une autre matinée ensemble. Puis LP, va-t'en pas trop loin parce que on va faire ton inscription à Edster. Hein? On a joué en onde. Il y a eu les 4 bonnes réponses sur 4 chansons que j'avais sorties. C'est ça. C'est pour ça que je voulais qu'ils s'inscrivent. Fred, à l'instant, merci. Merci. Bon avant-midi. Et d'ailleurs, dans quelques instants, c'est pas Diane Simard qui s'en vient, c'est Mélissa Paquette qui vous accompagne pour les 3 prochaines.

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commence un mois comme le mois d'août, là, ça sent tranquillement, mais sûrement, la rentrée scolaire. Puis je dis tranquillement, ça va souvent bien plus vite qu'on le pense. J'ai reçu il y a déjà quelques semaines la liste de fournitures scolaires pour l'entrée à la maternelle 5 ans de ma fille. Ça me fait vivre full de nostalgie. Je suis vraiment nostalgique de ces années à la garderie, mais je suis emballée à l'idée de savoir qu'elle va aller s'émanciper à la grande école. Vous, comment ça s'est passé chez vous? Là, moi, je suis toute excitée d'aller faire le magasinage avec elle, mais j'avoue que j'ai aussi un petit vertige. Là, j'espère qu'elle va se faire des amis puis que ça va se passer comme il faut. Je pense que oui, hein? On le fait, nous? On y

0: Il en a rempli l'un des plus grands en France, 3 soirs consécutifs. Il avait réservé aux gens sur place une tonne de surprises. Puis moi, quand je vois ces images-là sur les réseaux sociaux, il y a quelques jours là, que je revois des moments marquants de ce passage-là en Europe, je me dis, mais quel talent! Puis à quel point il réussit à toucher le cœur des gens. On va d'ailleurs se l'offrir dans quelques minutes avec Gone Gone Gone, une collaboration qu'il signe avec Teddy Swims et Tons and I. Et vous aurez aussi une chanson du début des années 90, Just Another Day de John Secada. Tout ça dans Viva l'avant-midi. Moi, c'est Mélissa Paquette. Puis je suis vraiment heureuse, mais on passe une bonne partie du mois d'août ensemble dans cette émission puis dans d'autres sur nos ondes.
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0: Parmi les grosses sorties cinéma cet été, il y avait le film de Spider-Man, A New Day, qui était fortement attendu. Ça score fort là, dans les palmarès. Le box-office nord-américain le souligne. Là, c'est un bon succès jusqu'à maintenant. Puis je pense qu'on n'a pas terminé de parler de Spider-Man avec Peter Parker, qui est interprété par Tom Holland, qui déjà depuis quelques années là, prête sa voix, prête son visage à ce personnage marquant. Tom Holland qui a d'ailleurs confirmé en entrevue qu'il avait envie tant et aussi longtemps que c'était possible de conserver ce rôle-là, mais que déjà il pensait à son successeur puis qu'il espérait pouvoir l'accompagner pour pouvoir interpréter Spider-Man. Dans le nouveau film de Spider-Man, on se retrouve 4 ans plus tard de la dernière intrigue et tout le monde a oublié l'existence de Spider-Man, mais celui-ci n'a pas oublié sa mission, soit celle de sauver les New-Yorkais des méchants. Puis il paraît que c'est vraiment très bon. L'avez-vous vu?
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Imaginez voir les Backstreet Boys en dessous de la sphère à Las Vegas, ça doit être malade. Des gars qui sont plus faciles et accessibles à voir, c'est les gens de la formation du Blue Ridge Band qui voyagent un peu partout au Québec pour une bonne tournée, encore une fois, de festival. C'est les mêmes gars, du moins le noyau dur, qui étaient derrière Mech 12. Mech 12,

0: site Internet qui vous permettent de savoir en temps réel ce qui se passe chez vous. Il est possible de vous inscrire à une infolettre qui vous est envoyée tous les soirs. Question d'être certain d'avoir les grandes lignes des manchettes de l'actualité locale. D'ailleurs, on fera le tour de tout ça dans un petit moment. Puis nous, on va poursuivre en musique avec plusieurs grands hits, dont Miles Smith. Il y a aussi Tove Lo et Stromae sur une collaboration qui s'appelle Des fleurs qui vous attend dans Viva l'avant-midi.
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10: Bon lundi, ici Louis-Philippe Arnoirel. Quelques 18 personnes ont perdu la vie dans 15 collisions sur les routes du Québec dans les deux dernières semaines, selon le bilan de la Sûreté du Québec et de la Société de l'assurance automobile. C'est une de moins qu'en 2025. Un nombre important de motocyclistes auraient d'ailleurs été impliqués selon une analyse préliminaire, soit 6. La SQ et la SAAQ invitent les usagers du réseau routier à poursuivre leurs efforts afin d'adopter des comportements sécuritaires et responsables. Et par ailleurs, des travaux majeurs ont lieu aujourd'hui à Saint-Guillaume suivant un bris d'aqueduc. Le vieillissement des infrastructures serait en cause. L'intervention ne devrait durer qu'aujourd'hui. Le secteur de la rue principale entre l'adresse civique 86 et 207 est à éviter. Un avis d'ébullition préventif n'est pas prévu pour l'instant, puisque la pression doit être diminuée, mais sans coupure totale du réseau. C'est ce qui complète vos actualités Arsenal Média. 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
3: 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On lunch 80, 90, 2000. Voici la toune du lunch.

Avez-vous entendu parler du nouvel album de celui qui signe A Bar Song Tipsy, Shaboozy? Si vous avez entendu parler de ça, mais que vous l'avez pas encore écouté, je vous invite fortement à le faire. C'est un album concept type western avec du country, du hip-hop, de la folk, 20 pièces où on retrouve aussi de la narration. Puis on y raconte finalement une histoire là, d'une fille qui vit plein d'affaires dans un univers western. C'est vraiment très bien construit, tellement que on a même fait une bande dessinée avec cette histoire-là. Puis je vous dirais que l'album confirme que l'artiste Shaboozy, ben c'est bien plus qu'un seul hit. C'est un talent musical, une tête d'artiste vraiment intéressante à suivre. Maintenant, Survivor, Freedom 90 de George Michael.

du bien de rire. Et saviez-vous que le rire fait partie des éléments les plus faciles pour nous aider à passer à travers des périodes difficiles? Ouais, c'est même prouvé là en psychologie que le rire aide énormément. Tu sais, savoir rire de soi, avoir de l'autodérision, être capable de constater qu'on a une passe plus difficile puis d'en rire, c'est déjà une bonne preuve qu'on est en train d'avancer. Ceci dit, et là j'ai entendu un expert à Salut Bonjour au week-end en parler, un psychologue, faut faire attention, hein. Des fois le rire, on l'utilise pour faire un peu d'évitement sur qu'est-ce qu'on ressent. Vous, comment vous vivez ça, vos émotions? Tu sais, si je vous dis que c'est bientôt le temps de reprendre une routine... Non, c'est pas vrai, je vous achalerai pas avec ça. C'est encore le temps des vacances, on est juste au début du mois d'août. Il y a tellement de belles affaires qui nous attendent, puis du beau temps aussi.

0: l'univers du country avec Better Me For You.
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partie des artistes que je suis très heureuse d'avoir pu découvrir au cours des dernières semaines. Perche avec Last Night. C'est une collaboration qu'il signe avec Stats. Puis ce gars-là, il a décidé de se lancer dans la musique là, puis d'y aller all-in. Papa d'un jeune enfant, il nous propose des vidéoclips vraiment très intéressants. Puis sa chanson Last Night roule beaucoup à la radio. Puis on comprend pourquoi, parce que c'est un excellent succès. Lui, je l'ai vu en spectacle au Festival d'été de Québec l'année dernière, Benson Boone. Quel succès! Quel showman! Avec son populaire backflip, il vient nous toucher droit au cœur avec Mystical Magical.

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7: Bon lundi, ici Louis-Philippe Arnoirel. Quelques 18 personnes ont perdu la vie dans 15 collisions sur les routes du Québec dans les deux dernières semaines, selon le bilan de la Sûreté du Québec et de la Société de l'assurance automobile. C'est une de moins qu'en 2025. Un nombre important de motocyclistes auraient d'ailleurs été impliqués selon une analyse préliminaire, soit 6. La SQ et la SAAQ invitent les usagers du réseau routier à poursuivre leurs efforts afin d'adopter des comportements sécuritaires et responsables. Et par ailleurs, des travaux majeurs ont lieu aujourd'hui à Saint-Guillaume suivant un bris d'aqueduc. Le vieillissement des infrastructures serait en cause. L'intervention ne devrait durer qu'aujourd'hui. Le secteur de la rue principale entre l'adresse civique 86 et 207 est à éviter. Un avis d'ébullition préventif n'est pas prévu pour l'instant puisque la pression doit être diminuée, mais sans coupure totale du réseau. C'est ce qui complète vos actualités Arsenal Média. 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
3: Oups là! Oh là, c'est le dur retour à la réalité. On est de retour au travail, puis on lunch.
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3: J'espère au moins que votre lunch, ben, au moins vous l'avez.
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3: Parce que faites-moi pas croire que c'est pas arrivé au moins une fois durant vos vacances que vous vous êtes rivé le nez à une porte fermée, à un commerce, que vous aviez pas de lunch, que vous aviez oublié de préparer le dîner, puis là, les enfants ont dit « j'ai faim », vous aviez pas de plan. Mais là, au moins, tu sais, avec un lunch, il y a ça de réglé. On renoue avec nos bonnes habitudes, avec ce qui s'est fait de mieux dans les années 80, 90, 2000, ici à Viva. Je vais vous parler aussi d'un sujet qui est très à propos en ce lundi, retour au travail, les cernes. Comment on fait pour s'en débarrasser? Comment on fait pour les éviter? La technologie avance, ça va être bien intéressant, mais avant toute chose, on part le bal de ces souvenirs musicaux avec, oh oui, la guitare de nul autre que Santana. Et voici Michelle Branch à la voix. Game of Love, tout l'été.

Là, c'est à ce moment-là que la chanson devient bizarre. Fait qu'on va passer à la suivante, ça vous dérange pas. On va parler des cernes. Avez-vous un truc pour vous libérer de ces cernes, particulièrement en ce début de semaine après les vacances? J'attends votre suggestion. 1-866-567-2346. C'est Loulou et les bébés à Viva!

0: Oh, ça a peut-être été dur à partir, cette machine-là, au retour des vacances, hein? Et là, vous êtes cerné jusqu'au-dessous des bras. Ben, c'est un souci courant, rassurez-vous. Puis ce qui est intéressant, c'est que les causes varient selon bien des facteurs par rapport à être cerné. Ça dépend de notre état de santé. Selon la dermatologue Elena Nechipourouk de l'Institut de recherche du CUSUM, il y a trois facteurs principaux. Première chose, les personnes à la peau basanée peuvent avoir plus de cernes, particulièrement durant la grossesse. Ceux qui ont la peau très pâle également et ceux qui ont des problèmes de sommeil, ça c'est pas étonnant, mais aussi d'allergies. Oh boy, on est mal pris. Pour atténuer les cernes, qu'est-ce qu'on se fait? Comment qu'on y parvient? Ben, premier conseil, se protéger du soleil. Et ça m'étonne, j'aurais pas cru. Les produits en vente libre, ça peut aider, mais c'est pas conseillé de se garrocher là-dessus sans conseil. Mais il y a aussi des traitements plus avancés, comme des interventions chirurgicales puis des thérapies au laser. Évidemment, à prendre avec des pincettes pour faire bien attention, là. Moi, je privilégierais les deux dernières astuces, c'est-à-dire dormir sur le dos. Ah ben ça, c'est étonnant. Et utiliser une tête d'oreiller en soie. Ça a l'air que ça peut diminuer nos cernes. Check ben ça. M'acheter un kit de lit, un kit de drap au complet en soie, avec la robe de chambre en soie. Tu sais, comme dans Le cœur a ses raisons. J'espère que vous vous rappelez de cette scène-là. Je vais faire attention en me couchant, par exemple. Mr. Big to be with you, ça s'en vient. Le lunch 80-90-2000 se poursuit au retour à Viva.
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8: Je vous le promets, à chaque midi, à cette heure-ci, c'est la toune du bureau. Y a-t-il une chanson qui vous ferait plaisir? C'est à vous de choisir. Prenez de l'avance pour demain. Ayez quorum en groupe, là. Faites-vous un CA. 1-866-567-2346. Ça se passe par texto ou par message vocal. Vous pouvez même la présenter pour faire de la radio avec moi le midi. Salut à la gang de Location Blais en Abitibi. On revient en 1991 avec Mr. Big, To Be With You dans le Lunch 80-90-2000 à Viva.

0: Champagne, showbiz, rumeurs et amertume. Ce midi, Ariana Grande a annoncé qu'elle allait prendre une longue pause de sa carrière à la fin de sa tournée Eternal Sunshine qui est prévue le mois prochain. Elle, qui est touchée par des critiques incessantes sur son apparence physique, va prendre une longue pause, une durée indéterminée, le temps de digérer tout ça et rappeler aux gens que l'apparence physique des autres, ça vous regarde pas. L'acteur américain Vincent Pastore est célèbre pour son rôle de Salvatore Big Pussy Bonpensiero dans la série The Soprano et décédé à l'âge de 80 ans. Son manager a annoncé ça samedi alors qu'il a été retrouvé sans vie dans sa résidence du Bronx. Il a également joué dans Goodfellas et Carlitos Way. Sinon, dans les chansons les plus populaires actuellement au Québec, c'est bien intéressant. On regarde Blue Jeans Bleu qui est en première place avec Scotch and Posh. Après ça, il y a Gabriel Fredette et Le Bon Choix. Charlotte Cardin avec The Way We Touch. Jean-François Posé qui est au palmarès également avec Emmêlé dans ses cheveux. Lui qui a fait de passage aux grandes fêtes TELUS de Rimouski en fin de semaine. Et finalement, cinquième place, William Cloutier, Zach Chico et Où on dansait autrefois. C'est drôle, hein? C'est pas mal toutes des chansons qu'on joue ici dans Viva l'après-midi. Et sur Spotify, Ella Langley là, est toujours au sommet avec Choosing Texas. Ah, ça aussi, c'en est une autre. Peut-être qu'on les retrouvera dans les Hits Viva ce soir, 18h. J-Lo nous attend. If You Had My Love. Le lunch 80-90-2000 se poursuit au retour à Viva.
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En 1989, alors qu'il marchait près du Capitole à Washington, Phil Collins a été inspiré par les gens en situation d'itinérance qui étaient quand même très nombreux dans le coin. Il a co-interprété ça avec David Crosby et en 89, ça a remporté la chanson de l'année aux Grammys. C'est tout pour moi, Jay. Je vais vous retrouver demain pour luncher ensemble. D'ici là, Ariane Moffatt nous chante Montréal avant la playlist d'après-midi. Un bon lundi.

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11: Bon lundi, ici Louis-Philippe Arnoy-Harel. Le ministère de l'Environnement procède à une nouvelle opération de distribution d'appâts vaccinaux jusqu'au 13 septembre. 11 municipalités du centre du Québec sont concernées, notamment dans les zones boisées, sur les berges des cours d'eau, en bordure des champs, des bâtiments abandonnés et des poubelles. À cette période de la saison, les jeunes ratons laveurs composent plus de 45 % de la population et ils sont assez grands pour croquer l'un des 815 000 appâts afin de s'inoculer. Une intervention d'épandage d'appâts vaccinaux par largage aérien aura aussi lieu en septembre. Et Dame Nature continuera de se déchaîner sur le centre du Québec aujourd'hui alors qu'Environnement Canada a émis une veille jaune d'orages violents. Les conditions météorologiques seront propices à la formation d'orages violents avec des vents forts, de la pluie forte et de la grêle en après-midi et en soirée. L'Agence fédérale a également indiqué qu'il y a un risque de tornade. Le sud du Québec est visé par cet avis. C'est ce qui complète vos actualités Arsenal Média. Pour plus de nouvelles, mondremonde.com.
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5: Julie Barry qui vous accompagne tout l'après-midi aujourd'hui. Écoute, je suis super contente de vous jaser aujourd'hui. En retour de vacances de la construction, je salue ceux et celles qui sont revenus au travail, eux autres aussi, ce matin. Aujourd'hui, après deux semaines de congé, j'espère que vous en avez profité. J'espère que vous avez pu faire de belles activités. Nous autres, on a vraiment fait du camping durant les deux dernières semaines avec les enfants et tout. C'était le fun. Faut dire que niveau météo, c'était pas parfait. Mais bon, on peut pas toujours avoir de quoi de parfait, évidemment. On en a profité, puis c'est ça qui est important. Reposer puis regonfler à bloc et plein d'énergie pour vous accompagner avec toujours des bons hits à Viva la musique. On est ensemble pour les trois prochaines heures, toujours en remplacement. Julie Barry, c'est mon nom. Je serai avec vous toute la semaine et on va jaser de bien des affaires. Entre autres, être voilé au cinéma en fin de semaine, il n'y avait pas fait très très beau, hein, beaucoup de pluie. On va en parler là-dessus aussi du box-office et plein d'autres choses. On va parler d'émissions de télévision québécoises aussi. On commence à voir un petit peu la grille d'automne qui se dessine, mais tout ça, c'est à travers l'excellente musique qu'on va se offrir. D'ailleurs, on commence en force avec Charlotte Cardin de Way We Touch à Viva la musique.

branché à Viva, Julie Barry qui vous accompagne toute l'après-midi pour justement des bons gros hits. Et là, cette chanson-là, je sais pas si vous le saviez, mais avant d'être à la base une chanson d'amour universelle, il avait prévu que ce soit une chanson de Noël, It Must Have Been Love, Christmas for the Broken Heart, sortie en Suède en 1987 comme un single de Noël. Les paroles faisaient référence à la période des fêtes, mais le succès mondial est arrivé grâce au cinéma. En 90, Disney a demandé à Roxette de réenregistrer la chanson pour la bande originale du film Pretty Woman avec Julia Roberts, Richard Gere. Le mot Christmas avait été remplacé par Winter's Day, ce qui a permis à la chanson d'être diffusée toute l'année et ça a été un véritable succès qu'on retrouve dans un film culte encore aujourd'hui. La chanson avait atteint la première place au Billboard Hot 100 aux États-Unis et était devenue un des plus grands succès de Roxette. On l'écoute tout de suite avec It Must Have Been Love. À Viva, la musique.

un appel sur les réseaux sociaux pour trouver une jeune danseuse country pour qu'elle monte sur scène avec lui à l'International des Montgolfières de Saint-Jean-sur-Richelieu. Il va sortir son prochain album Ain't That Bad, prévu le 23 octobre prochain. Et oui, je parle bien de Matt Lang, qu'on s'offre avec She Stole My Truck. À Viva la musique!

0: cinéma en fin de semaine. Faut dire que la température nous amenait vraiment à aller s'enfermer à l'intérieur pour aller voir un bon film. Et là, Spider-Man Brand New Day, un jour nouveau, est sorti officiellement en salle la semaine passée, le 29 juillet. Et ils ont signé le deuxième meilleur démarrage de l'histoire du box-office mondial. Le film a récolté 928 millions de dollars US au courant de sa première fin de semaine en salle, dont 355 millions en Amérique du Nord. Donc, le seul film qui a dépassé ce montant-là, c'est Avengers Endgame, toujours du Marvel, qui avait fait 1,2 milliard à son lancement mondial en 2019. Faut dire que ce sont des films qui étaient très attendus et j'ai bien hâte de voir le box-office qui va être récolté pour Doomsday, qui est très, très, très attendu également. Donc, le box-office nord-américain cette semaine, Spider-Man, première position, l'Odyssée en deuxième position. Puis ce qui est cocasse, c'est que Tom Holland et Zendaya sont dans les rôles, des rôles importants, autant dans les deux films. Toy Story 5, Histoire de jouets 5, qui est tellement bon, je suis allée voir avec mes enfants, troisième position, Les Mignons et des Monstres, quatrième position, et Moana, La Légende du bout du monde, en live action, en cinquième position. Donc, on voit un petit pattern avec les films familiaux qui sont très, très présents dans le box-office. Encore une fois, cette semaine, on le sent que c'est les vacances. Au retour, Day Day, Shakira. Oh, c'est bon ça, ça s'en vient à Viva. La musique.
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Sweet Inner Circle, à Viva, la musique. 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

0: Cette année, on souligne le 50e anniversaire des Jeux olympiques de Montréal de 1976. D'ailleurs, il y a eu un gros événement qui s'est déroulé dernièrement là, sur le parc olympique, justement, avec de la musique, des spectacles, des activités pour toute la famille. On invitait les gens à venir commémorer, justement, souligner et fêter les Jeux olympiques. Donc, le gouvernement du Québec leur a accordé un statut patrimonial. Donc, les Jeux olympiques de 76 sont maintenant désignés comme événements historiques. Et le parc olympique est un lieu historique aussi en vertu de la loi sur le patrimoine culturel. Donc, les Jeux qui s'étaient déroulés du 17 juillet au 1er août 76 sont maintenant, il était déjà inscrit dans l'histoire, mais maintenant le sont encore plus. C'est le ministre de la Culture, Mathieu Lacombe, qui a souligné que les Jeux ont mis en valeur les prouesses sportives, mais aussi le savoir-faire et l'audace du Québec. Donc, voilà, c'est maintenant inscrit dans les lois du Québec. C'est patrimonial maintenant notre parc olympique et nos Jeux olympiques. Au retour, toujours plus de bonne musique à Viva et on a du Cheer et Believe qui s'amène avec le meilleur de la pop à Viva.
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17: Bon lundi, ici Louis-Philippe Arnoir-Harel. Le ministère de l'Environnement procède à une nouvelle opération de distribution d'appâts vaccinaux jusqu'au 13 septembre. 11 municipalités du centre du Québec sont concernées, notamment dans les zones boisées, sur les berges des cours d'eau, en bordure des champs, des bâtiments abandonnés et des poubelles. À cette période de la saison, les jeunes ratons laveurs composent plus de 45 % de la population et ils sont assez grands pour croquer l'un des 815 000 appâts afin de s'inoculer. Une intervention d'épandage d'appâts vaccinaux par largage aérien aura aussi lieu en septembre. Et Dame Nature continuera de se déchaîner sur le centre du Québec aujourd'hui, alors qu'Environnement Canada a émis une veille jaune d'orages violents. Les conditions météorologiques seront propices à la formation d'orages violents avec des vents forts, de la pluie forte et de la grêle en après-midi et en soirée. L'Agence fédérale a également indiqué qu'il y a un risque de tornade. Le sud du Québec est visé par cet avis. C'est ce qui complète vos actualités Arsenal Média. 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

On a vu beaucoup Ariana Grande dans les derniers jours puisqu'elle était de passage au Centre Bell de Montréal pour un spectacle grandiose et elle a annoncé d'ailleurs dernièrement qu'elle allait prendre une pause de la vie publique après la fin de sa tournée Eternal Sunshine qui va se terminer le 1er septembre prochain du côté de Londres en Europe. Alors, selon les médias américains, elle souhaite profiter d'un congé qui est très bien mérité, loin des apparitions publiques, de l'attention médiatique constante aussi. Il faut dire qu'elle était beaucoup sur les feux de la rampe avec sa tournée mondiale, avec entre autres les films aussi Wicked, dans lesquels elle a joué. Deux films sont sortis au cinéma dernièrement, donc elle a eu beaucoup de commentaires négatifs, également beaucoup de détracteurs à propos de son apparence physique, donc elle souhaite simplement se retirer, prendre un peu de temps pour elle. Donc, ouais, voilà, ça va lui faire le plus grand bien, j'imagine, et d'ailleurs, en réponse aux détracteurs à propos de son apparence physique, elle a lancé la chanson Yes And, qui parle justement d'arrêter de commenter son corps. Donc, c'est une belle chanson quand même. Je vous invite à aller l'écouter. Ce qu'on écoute, nous autres, tout de suite à Viva, la musique White Flag, qui est sortie en 2003 comme premier extrait de l'album Life for Rent de Dido, qui s'est classé dans le top 10 de nombreux pays assez rapidement. On s'offre tout de suite de White Flag et je vous invite déjà à chanter puis monter le son. Vous êtes à Viva, la musique.

0: possible de profiter de beaux spectacles dans la région du côté de Drummondville. La Seine-Noman nous offre des bons shows. D'ailleurs, ce dimanche à midi, c'est Sympa César qui sera sur place à la Seine-Noman pour vous faire passer un bon moment musical. Récréation publique, événements culturels, c'est le fun, on en profite. La semaine prochaine, le 11 août, il y a aussi Chris Chilios Ben. Donc, on pourra en profiter. Là, aller faire un tour sur le site de la ville de Drummondville, drummondville.ca, pour avoir les différents événements qui sont prévus là pour cet été, justement. Vous avez juste à aller dans l'onglet culture, loisirs et sport. Vous allez dans événements, culture, peu importe ce que vous cherchez. Vous allez trouver des belles idées d'activités aussi si vous voulez voir les différents parcs et sentiers qui sont disponibles dans la région. On poursuit la musique toujours avec Alex Warren. Fever Dream au retour à Drummondville.
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Je l'adore. Honnêtement, je la connais quasiment par cœur. Blue Jeans Bleu conserve sa première place au palmarès de la disque avec Scotch and Poche qu'on vient juste de s'offrir à Viva, justement. Le top 5, la disque, c'est quand même assez stable, je vous dirais, depuis les dernières semaines. Ça regroupe les chansons québécoises et canadiennes francophones les plus populaires à la radio, en vente et en streaming présentement. Sur Spotify à Montréal, c'est Ella Langley qui reste en tête avec Choosing Texas. Mais la plus forte en entrée, c'est Forever d'Alicia Moffett, qui a fait son entrée en 30e position. Donc, c'est des données Spotify qui ont été recueillies là, durant les derniers jours. Donc, le top 5 de la disque, Scotch and Poche en première position, Le Bon Choix de Gabrielle Fredette en deuxième position, The We We Touch de Charlotte Cardin en troisième, Emmêlé dans ses cheveux, Jean-François Posé, Où on dansait autrefois, William Cloutier et Zach Chico pour compléter le top 5. Le top 5 de Spotify montréalais, c'est plus anglophone cette fois-ci, Choosing Texas, Ella Langley, Die Die de Shakira, Ordinary, Alex Warren, qui est revenu en force depuis son spectacle au Centre Bell, Kingdom of Fear, Cameron Whitcombs et A Bar Song Tipsy, Chevosi en cinquième position. On s'offre cette fois-ci, par contre, Jason Derulo, Michael Bublé, Spicy Margarita, ça c'est une tune d'été, à Viva! 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

0: On s'en attendait un petit peu là, que ces émissions-là qui sont disponibles sur la plateforme de diffusion en continu Crave vont faire le saut dans la télévision conventionnelle. Entre autres, l'émission Fear Factor Célébrité avec Patrick Huard comme animateur qui reçoit trois personnalités, oui, connues, accompagnées par un proche qui vont devoir se livrer à des activités qui vont leur faire très peur et qui vont leur permettre de dépasser justement leur peur. Ça va être disponible à compter du lundi 7 septembre à 20h sur les ondes de nouveau. Le duo gagnant gagnait 5 000 $. Je vous rappelle qu'ils pouvaient offrir à la fondation de leur choix. Hors réseau, l'expérience animée par Danick Martineau. 10 personnalités publiques qui sont déposées seules en forêt, qui doivent vivre une expérience de survie hors du commun et surtout loin de toute civilisation et de réseau cellulaire. Donc, c'est disponible ça aussi sur nouveau dès lundi le 7 septembre à 21h cette fois-ci. Big Brother, le piège. Donc, ça sera diffusé, le premier épisode avait été diffusé en 2021. Les spectateurs ont réclamé une version de télé. Alors, les gens vont pouvoir écouter ça dès mercredi 9 septembre à 20h sur nouveau. Donc, 3 émissions qui vont passer de la plateforme à la télévision conventionnelle. À Viva, toujours de la bonne musique. Ça se poursuit avec Taylor Swift au retour. 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
3: Bon lundi, ici Louis-Philippe Arnoirel. Le ministère de l'Environnement procède à une nouvelle opération de distribution d'appâts vaccinaux jusqu'au 13 septembre. 11 municipalités du centre du Québec sont concernées, notamment dans les zones boisées, sur les berges des cours d'eau, en bordure des champs, des bâtiments abandonnés et des poubelles. À cette période de la saison, les jeunes ratons laveurs composent plus de 45 % de la population et ils sont assez grands pour croquer l'un des 815 000 appâts afin de s'inoculer. Une intervention d'épandage d'appâts vaccinaux par largage aérien aura aussi lieu en septembre. Et Dame Nature continuera de se déchaîner sur le centre du Québec aujourd'hui, alors qu'Environnement Canada a émis une veille jaune d'orages violents. Les conditions météorologiques seront propices à la formation d'orages violents avec des vents forts, de la pluie forte et de la grêle en après-midi et en soirée. L'Agence fédérale a également indiqué qu'il y a un risque de tornade. Le sud du Québec est visé par cet avis. C'est ce qui complète vos actualités Arsenal Média. 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

du côté de Cheyaga. Par contre, à Montréal, la pluie n'a pas empêché les festivaliers d'être présents, puis d'avoir du fun, de sauter sur place, de danser, puis de crier, chanter leurs chansons préférées. Alors, deux belles grosses éditions de festivals qui se sont passées la fin de semaine dernière. Nous autres en musique, qu'est-ce qu'on a? Hein? Oh, que c'est bon. Coréas, printemps, mais avant ça, Christina Aguilera, à Viva. La musique avec Hurt.

Céline Dion a sorti deux nouvelles chansons dans les derniers mois et a annoncé des spectacles du côté de Paris. Et là, ben, les billets ont été mis en vente. C'était cher. Puis il n'avait pas tant que ça pour la quantité de gens à travers le globe qui veulent la revoir en spectacle. Et là, ben, l'Auto-Québec s'est un peu mêlé de tout ça. Ils ont lancé officiellement, aujourd'hui ça a été annoncé, entre autres sur TVA Nouvelles, un nouveau billet à gratter de l'Auto-Québec. Qui s'appelle Diva à Paris. Donc, ça offre la chance d'assister à un spectacle de Céline Dion en France. Si vous gagnez là, le grand prix de ce gratteux-là, vous pourriez gagner deux expériences Diva à Paris. Donc, un des deux voyages, chacun

0: votre passeport doit être à jour et vous devez être disponible pour partir dans ces dates-là. Il y a une première expérience qui va être tirée le 14 septembre parmi ceux qui ont un billet gagnant, 1 000 $ plus tirage. Et la seconde va être tirée le 12 septembre parmi les gens qui vont avoir acheté en ligne un produit de loterie qui est admissible pour la Diva à Paris. Donc voilà, on vous rappelle toujours que la modération a bien un goût, de faire attention, c'est la loterie, c'est un jeu, mais ça pourrait quand même vous offrir toute une expérience pour aller voir le show d'une vie. Moi, j'appelle ça de même un show de Céline Dion dans ma tête, c'est le show d'une vie. On a Green Day au retour qui s'amène avec Time of Your Life. Ça pourrait être le temps de votre vie d'ailleurs. Et Better Me For You, Max McNow. Ça s'en vient dans les prochaines à Viva, la musique.
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des comédiens iconiques qu'on pourra voir retrouver dans cette deuxième saison-là. Donc, en plus de retrouver certains comédiens, évidemment, qui étaient là pour la première saison, Sylvain Marcel, Christian Bégin, sont de nouveaux interprètes qui vont faire partie de la saison 2 avec Marilyn Jonca et Eve Côté. On y retrouvait aussi Guy Jodoin, entre autres, dans cette première saison-là. Donc, on va y retrouver vraiment des noms qu'on va aimer, chouchouter et qu'on va adorer rire avec eux autres. Alors, l'annonce de la distribution de la deuxième saison a été dévoilée par Crave Canada. Alors, ça sera à voir, évidemment, très bientôt. Je ne sais pas à quelle date, par contre, la deuxième saison va être dévoilée, mais on sait que ça sera super bon. Ça va être disponible au courant de l'année 2027. On n'a pas encore donné de date, mais les tournages vont commencer.

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1: Oh, moi j'ai de la peine de vous quitter, mais la bonne nouvelle, c'est qu'on se retrouve demain dès 13h pour une autre édition de Viva l'après-midi. Julie Barry, c'est mon nom. Je vais être avec vous toute la semaine pour vous accompagner avec de la bonne musique, des souvenirs, des tunes qui nous font du bien, qui nous donnent envie de chanter puis qui nous donnent surtout le sourire. Olivier Bombardier s'amène dans la fiesta dans les prochaines minutes, mais pour l'instant...

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9: Bonjour, ici Claude Marquis, voici vos actualités. Le bilan des vacances de la construction fait état de 18 décès sur les routes du Québec. Les victimes ont perdu la vie dans 15 collisions survenues au cours des deux dernières semaines. Il s'agit d'une amélioration par rapport à l'an dernier, alors que 31 personnes étaient décédées sur le réseau routier. Les autorités soulignent par ailleurs qu'aucun décès n'a été enregistré sur les routes du centre du Québec. Les vacances de la construction étant maintenant terminées, des chantiers peuvent reprendre sur le territoire. C'est le cas notamment sur l'autoroute 20 à Drummondville, alors que le ministère des Transports doit procéder à la reconstruction de ponceaux à compter de ce soir. L'accès à l'autoroute 20 Est par la rue Robert-Bernard et le boulevard René-Lévesque est fermé à compter de 19h jusqu'à 5h demain matin. Un détour est prévu par la sortie du boulevard Foucault et celle du chemin du Golfe. Une voie sur deux doit également être fermée. WestJet et le syndicat représentant environ 4 400 agents de bord sont parvenus à une entente de principe tôt ce matin, mettant ainsi fin à l'arrêt de travail qui a paralysé le trafic aérien dans tout le pays et laissé de nombreux voyageurs dans l'incertitude. L'entente de principe sera soumise à ses membres pour examen et ratification. Dans l'intervalle, l'avis de grève et de lock-out ont été retirés. Et le gouvernement du Québec poursuit sa campagne de vaccination contre la rage du raton laveur. Jusqu'au 13 septembre, quelque 815 000 appâts vaccinaux seront distribués dans 111 municipalités, dont 12 au centre du Québec. Une opération de largage aérien d'appâts est également prévue au cours du mois de septembre. C'est ce qui complète vos informations. 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
6: Bon début de semaine et bon retour de vos vacances de la construction pour plusieurs d'entre vous. Hein, ça fait du bien de retourner au travail. Hein, mais première des choses, vous étiez où? Dans le sud, peut-être même en Europe, dans un autre continent ou même peut-être sur votre sofa pendant les deux semaines. J'espère que vous avez profité de vos vacances. Les chanceux, chanceuses, c'est Oli Bombardier qui est avec vous pour Viva la Casa en mode vacances. Et au cours de l'émission, on va jaser d'un produit qu'on achète surtout l'été, mais qu'on devrait pas acheter sur certains sites internet, mais parce que des fois on peut le voir qui est vraiment pas cher, à moitié prix même, puis on peut vraiment économiser, mais on devrait pas le faire. Sinon, on va jaser de fournitures scolaires. Si ma mémoire est bonne, je pense que c'était dans ce temps-ci de l'année que ma mère puis moi on allait chercher mes trucs pour l'école. C'était une journée que, pour vrai, là, j'adorais ça. J'étais comme, oh, je vais avoir des nouveaux crayons, un étui flambant neuf avec, je sais pas moi, Flash McQueen, Spider-Man. Puis là, quand j'étais allé au secondaire, ben là, je voulais pas de Flash McQueen et de Spider-Man. Mais j'aimais ça, moi. Je trouvais ça tellement le fun. Là. C'était un univers tellement malade. Rentrer là-dedans, là, me croirais comme quelqu'un de vraiment riche et célèbre. Moi, j'étais comme ça quand j'étais jeune, mais... Tu sais, oui, c'était une journée que j'adorais, mais je pense que ma mère, elle aimait pas tellement ça. Elle était comme, bon, ça va encore coûter cher, faudrait acheter 14 effaces pour quelqu'un qui va juste faire son primaire avec 14 effaces. Fait que je vous donne plus de détails là, à ce sujet-là. Dans les prochaines minutes, en musique, on va pouvoir entendre Ace of Base, The Sign, un retour en 93. Mais sinon, on commence avec un méchant bon duo avec Josh Rush et Akon. Drunk Right Now à Viva la Casa. Merci d'être avec nous, puis encore une fois, bon retour de vacances.

On achète ce produit pour protéger notre peau. Là. Pas besoin d'aller dans quatre chemins différents là, pour savoir qu'on va jaser de crème solaire. Là. C'est rare que tu vas t'acheter de la crème solaire l'hiver, là, à moins que tu t'en vas dans le sud. Mais il y a certains modèles vendus en ligne qui offriraient presque la même protection que si t'en mettais tout simplement pas. Hein. Dans les prochaines minutes, je vous explique comment éviter une mauvaise surprise avant de vous exposer au soleil. On repart en chanson avec les trois accords, toujours les vacances, à Viva la Casa en mode vacances.

0: Attention, avant d'acheter votre crème solaire sur un site étrange, étranger simplement parce qu'elle coûte moins cher, parce qu'on aime bien ça, hein, économiser dans la vie. Il y a une enquête française qui a examiné 10 crèmes solaires vendues sur AliExpress, sur Shein et Temu. Les résultats sont vraiment inquiétants. Certains produits n'offriraient presque aucune protection, même si l'emballage promettait le contraire. Il y a une crème qui affichait un facteur de protection solaire de 90, ça c'est gros. Pendant les tests, sa véritable protection était plutôt de 1,5. C'est une grosse différence. Autrement dit, elle protégeait très peu la peau contre les coups de soleil. Et selon Protégez-vous, 4 produits jugés problématiques peuvent encore être commandés par des consommateurs canadiens. Pour faire un choix plus sécuritaire, vérifiez l'emballage. Au Canada, là, une crème solaire autorisée doit afficher un numéro, ce qu'on appelle DIN ou NPN. Ce numéro indique que le produit a été prouvé par Santé Canada. Donc, choisissez une crème solaire à large spectre résistante à l'eau avec un FPS d'au moins 30. Là, il faut en remettre toutes les 2 heures, surtout après là, la baignade ou si vous transpirez vraiment beaucoup. Là. Bref, économisez quelques dollars. Oui, OK, je vous le donne, c'est intéressant, mais lorsque vient le temps de protéger sa peau, là, mieux vaut acheter un produit dont l'efficacité a été vérifiée, surtout avec ce qu'on sait, là, approuvé par Santé Canada. Donc, tu sais, acheter là, sur... tu vois, là, hey, crème solaire, 1$ sur Temu, c'est vraiment pas cher, mais ça protège vraiment pas la peau. On prend une courte pause et lorsqu'on sera de retour, on a Jennifer Lopez et David Guetta qui s'amènent avec Save Me Tonight. Également, Sweetbox, Everything's Gonna Be Alright qui arrive également dans les prochaines minutes. Un retour en 98. Restez là à Viva la Casa en mode vacances.
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Les vacances de la construction sont terminées pour plusieurs familles. Bon retour à la vie normale. Et une autre mission commence tranquillement pour les parents. Avant de remplir le panier, quelques petits gestes peuvent faire vraiment une grosse différence sur la facture. Il faut faire attention parce que le magasin qui semble le moins cher ne l'est peut-être pas pantoute. Je vous explique ça dans les prochaines minutes, tout de suite après Amir. Longtemps à Viva la Casa en mode vacances.

0: Les vacances sont terminées pour plusieurs parents et c'est peut-être maintenant le temps de penser aux fournitures scolaires. Moi, là, c'était le moment de l'année que j'aimais beaucoup. Mes parents, eux autres, ils aimaient pas tellement ça. Avant de courir là, dans les magasins, mais commencez par regarder ce que vous avez déjà à maison. Des fois, on n'y pense pas, là, mais c'est des bons des crayons encore qui sont bons, des cartables, des cahiers de l'année dernière qui peuvent encore être en très bon état. Un cahier à moitié vide, ça peut aussi être utilisé. Là. Et moi, ma mère, là, elle disait « Non, non, ton cahier Canada, il reste encore 10 pages. Là. C'est encore bon pour l'année. » Donc, il suffit d'enlever les pages déjà remplies, de changer l'étiquette, récupérer 4 cahiers à 3$ permet d'économiser 12$. Là, je donne un exemple de même. Également, autre conseil, ça, c'est quand même, tu sais, tout le monde le sait, comparer les prix. Il y a des magasins à rabais qui sont pas toujours les moins chers. Pendant la rentrée, il y a certaines pharmacies et grandes surfaces qui offrent de meilleurs rabais. Évitez aussi d'acheter le produit le moins cher si sa qualité ben est vraiment mauvaise. Tu sais, une gomme là qui déchire, une gomme à effacer qui déchire les papiers ou un crayon qui casse toujours, ça devrait rapidement être remplacé. Pour les cartables, les sacs, les étuis, choisissez des modèles qui sont simples. T'sais, profitez aussi des rabais pour acheter quelques articles supplémentaires, que ce soit les bâtons de colle. Voyons, Ali, qui c'est qui dit le bâton de colle? La colle. La colle, là, tout simplement. Les cahiers coûtent souvent plus cher au milieu de l'année également. Et je sais pas si ça se fait encore, là, écrire le nom de votre enfant sur ses fournitures scolaires, là. Genre, tu dois identifier comme les 100 000 crayons que t'as dans l'étui, là. Ah, Boswell, je pense à vous. Je pense à vous. Bref, avant de magasiner, là, on fait l'inventaire, on compare et on évite les achats inutiles. On prend une courte pause et au retour, Neil Horan avec Heaven à Viva la Casa, toujours en compagnie d'Ali Bombardier, juste avant les hits des 18 ans. Ça, il faut pas manquer ça parce que je vais être avec vous. Les meilleurs numéro 1 à Viva. 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

Un artiste que je respecte énormément, Stromae, là, avec ses textes qui sont quand même poignants, là. Il a sorti ça, là, dernière nouveauté, là, de Stromae, il y a des fleurs, là, extraordinairement bon dans les oreilles. Écoutez, dans les prochaines minutes, un simple chandail peut-il devenir un sujet de société? Pour certains, là, l'enlever pendant une course, c'est seulement une question de confort. Mais pour d'autres, c'est un manque de savoir-vivre ou une façon de se montrer. Donc, tu sais, là, des fois, là, quand on part pour aller travailler ou même quand on revient de travailler, on va voir là, des gens, surtout les gars, enlever leur chandail pour aller courir. Dans les prochaines minutes, on va parler d'un débat qui divise beaucoup, plus qu'on pourrait le croire. J'avais vu ça dans un article de Urbania. Vous trouvez ça super intéressant. On s'en parle dans les prochaines minutes. Même tout de suite après, Sylvain Cossette, en manque de nous, à Viva!

0: Courir sans chandail, est-ce que c'est parfaitement correct ou c'est un peu déplacé? J'ai découvert cette question dans un excellent article publié sur le site Urbania qui a été écrit par Jean Bourbeau et porte le titre « Courir en chest, pour ou contre ». Le gars, là, ben, le gars, l'auteur explique qu'il enlève parfois son chandail pendant ses longues courses. C'est pas pour montrer son beau corps là, avec son six-pack là, qui ressemble à une tablette de chocolat. C'est surtout parce que le tissu mouillé finit par irriter sa peau, sa gosse là, à longue. Là. Il a rapidement découvert que courir torse nu, ça fait beaucoup réagir. Il y a certaines personnes qui trouvent ça tout à fait normal parce que t'sais, quand il fait chaud, bordel, il fait chaud. Mais le chandail, devient lourd, trempé, inconfortable. D'autres trouvent que ça manque de classe dans un endroit public. Pour eux, là, c'est correct dans un parc, sur une piste de course ou presque ou près de l'eau, mais beaucoup moins sur une rue commerciale. Il y a aussi la question de l'égalité. Tu sais, le corps d'un homme torse nu est généralement mieux accepté que celui d'une femme. Ça montre que notre regard n'est pas toujours le même selon la personne. Et l'article soulève aussi un autre point intéressant. On juge parfois les intentions sans connaître la personne. Ça, je trouve ça bon. Si on pense qu'elle veut montrer ses beaux muscles, « Hey, chuquez-moi le biceps », alors qu'elle cherche peut-être seulement à être confortable. Alors, courir sans chandail, liberté, confort ou manque de savoir-vivre, de votre côté, ça vous dérange ou vous ne remarquez même pas ça? Hein? Tu voyages, moi j'en vois souvent. Là. Moi, personnellement, ça me dérange pas parce que moi, je suis quelqu'un qui court dans la vie. J'enlève pas mon chandail parce que j'ai peur que ma graisse de ventre à balance mon poids puis que je tombe un peu à droite ou un peu à gauche. Je porte tout le temps mon chandail, c'est rare que je vais l'enlever pendant que je cours. Mais j'ai quand même envie de vous entendre. On prend une courte pause et au retour, Shakira et Bonaboy avec Dai Dai à Viva la musique. 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
3: Bonjour, ici Claude Marquis. Voici vos actualités. Le bilan des vacances de la construction fait état de 18 décès sur les routes du Québec. Les victimes ont perdu la vie dans 15 collisions survenues au cours des deux dernières semaines. Il s'agit d'une amélioration par rapport à l'an dernier, alors que 31 personnes étaient décédées sur le réseau routier. Les autorités soulignent par ailleurs qu'aucun décès n'a été enregistré sur les routes du centre du Québec. Les vacances de la construction étant maintenant terminées, des chantiers peuvent reprendre sur le territoire. C'est le cas notamment sur l'autoroute 20 à Drummondville, alors que le ministère des Transports doit procéder à la reconstruction de ponceaux à compter de ce soir. L'accès à l'autoroute 20 Est par la rue Robert-Bernard et le boulevard René-Lévesque est fermé à compter de 19h jusqu'à 5h demain matin. Un détour est prévu par la sortie du boulevard Foucault et celle du chemin du Golfe. Une voie sur deux doit également être fermée. WestJet et le syndicat représentant environ 4400 agents de bord sont parvenus à une entente de principe tôt ce matin, mettant ainsi fin à l'arrêt de travail qui a paralysé le trafic aérien dans tout le pays et laissé de nombreux voyageurs dans l'incertitude. L'entente de principe sera soumise à ses membres pour examen et ratification. Dans l'intervalle, l'avis de grève et de lock-out ont été retirés. Et le gouvernement du Québec poursuit sa campagne de vaccination contre la rage du raton laveur. Jusqu'au 13 septembre, quelques 815 000 appâts vaccinaux seront distribués dans 111 municipalités, dont 12 au centre du Québec. Une opération de largage aérien d'appâts est également prévue au cours du mois de septembre. C'est ce qui complète vos informations. 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
3: Eh bien oui, viva la Casa en mode vacances! C'est le show numéro 1 des Québécoises, Québécois. Et c'est pas moi qui le dis, c'est les stats. Ali Bombardier qui vous accompagne juste avant l'arrivée des hits Viva des 18h. C'est les meilleurs numéro 1 d'époques différentes. Là. C'est l'émission à ne pas manquer en fin de soirée, dont j'aurai l'honneur d'animer. Donc on va pouvoir se revoir un peu plus tard en soirée. Sinon, on va jaser des bruits. Tu sais, des bruits de voisinage, là, quand ton voisin décide qu'à 6h du matin, c'est bien correct de sortir la drill, la chainsaw pour faire des rénovations à l'extérieur. Est-ce que pour vous, c'est un oui? C'est-tu correct? Est-ce qu'on dépasse les limites? Il y a une famille montréalaise qui a vécu ça et la voisine a reçu une facture pour qu'elle s'en rappelle toute sa vie. Également, on va parler de l'intelligence artificielle. C'est vraiment là, c'est fou, hein? ChatGPT puis tout ça, là, tous ses cousins puis ses cousines, là, c'est comme le sujet, hein, pour les prochaines années. Donc, utilisez des fois ChatGPT. Je sais pas si vous les avez utilisés, là, durant vos vacances, parce que là, il y a beaucoup de monde, là, d'entre vous qui viennent de revenir des vacances de la construction. Est-ce que vous l'avez utilisé, ChatGPT, que ce soit pour traduire, pour vous orienter, pour vous organiser dans vos événements, restaurants, etc. Parce que ça peut, oui, te sauver du temps, mais dans certaines circonstances, tu peux te perdre, mais vraiment te perdre. Je donne tous les détails un peu plus tard dans l'émission. Qu'est-ce qu'on va pouvoir entendre? Les deux frères qui s'amènent avec On a mis de la lumière, Jeff Posé emmêlé dans ses cheveux. Michael Bublé avec Haven't Met You Yet. Mais là, on commence avec un bon hit. Là. Mais quand je dis que c'est un bon hit, c'est comme sorti cette année, mais c'est partout. On l'entend vraiment partout. C'est surtout pour la Coupe du Monde. Shakira et Burna Boy qui démarrent ça avec Die Die à Viva la musique.

vacances. Pendant 3 ans, il y a une famille montréalaise qui a entendu presque chaque jour le même bruit venir du logement voisin, donc juste à côté. Et malgré plusieurs tentatives pour trouver une solution, rien n'a changé. Vraiment rien. Peut-être ça vous est déjà arrivé. Le couple a décidé de ne plus seulement se plaindre et sa voisine vient de recevoir une facture assez salée. Je vous raconte ça dans les prochaines minutes. Suite après les deux frères, on a mis de la lumière, mais juste avant, c'est l'excellent Jeff Posey. Emmêlé dans ses cheveux, à Viva, la musique.

0: J'ai découvert cette histoire dans un article de Protégez-vous écrit par la journaliste Marie-Ève Schaffer. C'est un couple montréalais, dans le fond, qui vivait depuis 3 ans au son des marteaux, des scies, des sableuses de sa voisine. Et les travaux pouvaient avoir lieu à n'importe quel jour et à différentes heures. Le couple avait de la difficulté à travailler à la maison. Et le bruit, là, ça réveillait aussi les enfants pendant leur sieste. Puis là, les parents, là, ils ont tenté de discuter avec leur voisine pour, tu sais, trouver une solution, hein. Pas de suite appeler pour faire remonter les échelons. Tu sais, on y va. Hey, peux-tu comme baisser le son, s'il te plaît? Mais elle a refusé de faire des compromis et leur aurait même répondu qu'il existait des casques d'écoute pour pas entendre le bruit. Fait qu'à bout de patience, le couple s'est tourné vers la cour des petites créances. Il réclamait 15 000 $ pour prouver ce qu'il vivait. Ben, ils ont présenté des enregistrements du bruit. D'autres voisins sont aussi venus témoigner. Et le juge a finalement donné raison à la famille. Il a tenu compte du stress, de la fatigue, de l'insomnie, de la perte de tranquillité causée par les travaux. Et la voisine devra donc payer 15 000 $. C'est fou, là. Elle a tenté de poursuivre le couple à son tour, mais sa demande a été rejetée. Puis, tu sais, moi, ça me fait penser vraiment, là, quand j'étais jeune, là, mes parents, ils s'avaient déjà chicané avec le voisin. Je pense qu'il commençait à travailler à 5 heures du matin. Je sais pas, 5 heures du matin, il sort ta drill. Tu peux réveiller beaucoup, beaucoup de personnes. Tu sais, je sais qu'il y a du monde qui sont matinales. Ça, c'est correct. Moi, je suis quelqu'un de matinal. Je me lève à 4h50 pour aller au gym. Mais tu sais, au gym, là, je sors pas ma drill, là. C'est ça. Mais moi, je veux vous entendre, par contre. Est-ce que jusqu'où seriez-vous prêt à aller pour retrouver la paix chez vos voisins, mais même chez vous? Je veux entendre vos réponses. On prend une courte pause. On prend une courte pause et au retour, Matt Lang s'amène avec She Stole My Truck à Viva.
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T'sais, on va se dire les vraies affaires, l'intelligence artificielle, ça peut vraiment nous sauver du temps. Mais des fois, faut savoir bien l'utiliser. Entre autres, il y a deux femmes qui pensaient avoir trouvé le trajet parfait pour leur randonnée. La carte elle semblait être claire, les endroits étaient bien indiqués, la marche devait durer moins de 2 heures. Le problème, c'est qu'une bonne partie des informations étaient complètement fausses. Je vous raconte leur aventure dans les prochaines minutes. Pour tout de suite, c'est Sean Paul, Hold My Hand, à Viva.

0: Une situation que j'aimerais jamais, jamais, jamais vivre. Il y a deux jeunes randonneuses qui ont appris qu'il faut faut jamais suivre aveuglément une carte créée par une intelligence artificielle. Je vous explique, ça s'est passé le 21 juillet dernier. Les deux jeunes randonneuses en question voulaient se rendre au lac d'Enstom, donc c'est dans les Pyrénées françaises. Pour préparer leur sortie, ben, ils ont demandé à ChatGPT de leur créer leur trajet. Donc, selon la carte reçue, la randonnée devait durer environ 1h et 45 minutes. Les autres se sont dit, OK, parfait, on se lance, on y va. Mais le trajet le contenait plusieurs erreurs. Des lacs et des refuges n'étaient pas placés au bon endroit. Un sentier semblait même relier deux vallées qui ne sont pas directement liées à pied. Et là, les deux femmes se sont donc retrouvées dans la vallée du Marcado, alors que le lac d'Edstone se trouvait dans une autre vallée. Ils se sont perdus, là. Vraiment perdus, là. Vers 20h, il y a un accompagnateur en montagne qui les a retrouvés. Ils étaient fatigués, un peu inquiètes également. Puis moi aussi, j'aurais été inquiet, là. Elles lui ont montré la carte sur leur téléphone. Et lui a rapidement compris que presque rien ne fonctionnait. Il était comme, ben voyons donc, c'est quoi cette carte-là? Elle sort de où? Il y a rien qui est bon là-dedans, là. Heureusement, il y a personne qui a été blessé. L'accompagnateur leur a préparé un nouveau trajet pour qu'elles puissent rentrer en sécurité. Et je trouve que cette histoire nous rappelle qu'une intelligence artificielle, ça peut donner une réponse qui semble très convaincante. T'sais, on va se dire, ah ouais, ben tu sais, elle est allée faire ses recherches. D'après moi, elle a raison. C'est une confiance aveugle. Mais la carte était fausse, là. Quand c'est rendu faux, là, et tu te mords les dents, tu te mords les lèvres. Mange ce que tu veux, là, de frustration, là. Avant une randonnée, il vaut mieux vérifier une vraie carte, suivre les panneaux et demander conseil à des gens qui connaissent vraiment, mais vraiment le secteur. On prend une courte pause et au retour, Charlotte Cardin s'amène avec The Way We Touch à Viva la musique. 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

ça me ramène au secondaire. Un retour en 2011 avec Marie-May, Simple Plan, Jetlag, en vivant. Pour la prochaine, c'est Lou-Adrianne Cassidy qui continue même là de connaître une année assez incroyable après avoir remporté, j'espère qu'on s'en souvient, le prix Juno de l'album francophone de l'année pour Journal d'un loup-garou. La chanteuse québécoise, elle se prépare maintenant là, à traverser l'Atlantique. Elle présentera son spectacle Triste Animal à Paris, à Bruxelles au début du mois d'octobre. Et même d'ici là, on retrouve la chanson qui ouvre son album primé, Lou-Adrianne Cassidy, avec Dis-moi, dis-moi, dis-moi à Viva.

Lundi jusqu'au jeudi, là, je vais pouvoir vous accompagner dès 16h pour Viva la Casa en mode été. Même que, on se rejoint dans les prochaines minutes, là. Les hits Viva, c'est dès 18h, les meilleurs numéro 1 ici à Viva. Puis on se laisse avec les bébés. Donne-moi ma chance.

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4: Bonsoir, ici Claude Marquis. Voici vos actualités. Le bilan des vacances de la construction fait état de 18 décès sur les routes du Québec. Les victimes ont perdu la vie dans 15 collisions survenues au cours des deux dernières semaines. Il s'agit d'une amélioration par rapport à l'an dernier, alors que 31 personnes étaient décédées sur le réseau routier. Les autorités soulignent par ailleurs qu'aucun décès n'a été enregistré sur les routes du centre du Québec. Et les vacances de la construction étant maintenant terminées, des chantiers peuvent reprendre sur le territoire. C'est le cas notamment sur l'autoroute 20 à Drummondville, alors que le ministère des Transports doit procéder à la reconstruction de ponceaux à compter de ce soir. L'accès à l'autoroute 20 Est par la rue Robert-Bernard et le boulevard René-Lévesque sera fermé à compter de 19h jusqu'à 5h demain matin. C'est ce qui complète vos informations. 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
4: Bonsoir tout le monde, bienvenue dans les hits Viva. C'est Ali Bombardier qui vous accompagne pour votre soirée avec que des numéros 1 à Viva. Écoutez, avant de débuter, là, j'aimerais souhaiter aux trois quarts du peuple québécois-québécoise la re-bienvenue à la routine normale. Hein? Parce que là, il y en a plusieurs qui ont commencé à retravailler aujourd'hui. C'est fou parce que moi, je m'en vais au gym à tous les matins. Et ce matin, là, il y avait un petit peu plus de monde que prévu. J'ai comme fait « Ah, ben ça, c'est le retour des vacances. » Fait que bon retour tout le monde. Dans les prochaines minutes, on va retrouver du Louis Capaldi avec « Someone You Love », du Kenny Loggins. Ça, c'est bon, Footloose. Mais on commence avec les Backstreet Boys et « Show Me The Meaning ». Ça, c'est bon, ça. À Viva la

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1: On retourne en 2009 avec la chanson qui a fait, d'après moi, mais pas d'après moi, c'est selon le palmarès, là, qui a fait exploser la carrière de Jay Sean en Amérique, accompagné de Lil Wayne. Il s'est rendu au sommet du palmarès américain avec un refrain qui est impossible à oublier. Donc préparez-vous à chanter, voici Jay Sean avec Down à Viva, la musique.

0: ne bougez surtout pas. Parce qu'après la pause, on vous présente trois chansons bien différentes, dont Justin Bieber, qui sera là avec Intention. On va ensuite ralentir un peu avec la magnifique reprise de Can't Take My Eyes Off of You par Lauryn Hill. Et pour terminer, là, on revient au Québec avec Du Loud et son immense succès. Il y en a d'autres succès, là, mais un de ses plus grands succès, Toutes les femmes savent danser. Tout ça s'en vient dans les prochaines minutes dans les hits Viva. Restez là.
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0: En 87, avec la chanson finale inoubliable d'un film qu'on connaît tous ici, Dirty Dancing, une ballade devenue un immense classique avec Bill Medley et Jennifer Warnes, avec I've Had the Time of My Life, qu'on écoute à l'instant à Viva la musique.
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qu'on soit né en 2005, qu'on soit né en 87, en 2012, en 2019, en 82, n'importe quelle année, on joue que des numéros 1 dans les hits vivaces. C'est ce que j'aime de ce show-là qui dure seulement

0: une heure. Mais écoute, c'est une heure où que tu peux pas fermer la radio et écouter un autre poste. Tu peux pas parce que à chaque tune, c'est des hits après hits après hits. Du lundi jusqu'au jeudi dès 8h, là, c'est les hits vivants. Et je suis vraiment content de pouvoir animer ce show-là cette semaine encore une fois. Mon nom, c'est Ali Bombardier. On va encore pouvoir se reparler demain 18h pour d'autres hits vivants. Puis j'ai checké la programmation pour demain, là. Alors, je pense que je suis tombé un peu sans connaissance. J'ai ouvert la page, j'ai fait, ben voyons, paf! Tombé de main. Encore une fois, mon nom, c'est Ali Bombardier. Puis je souhaite une excellente soirée. On se voit demain. Bye-bye.
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3: Bonsoir, ici Claude Marquis. Voici vos actualités. Le bilan des vacances de la construction fait état de 18 décès sur les routes du Québec. Les victimes ont perdu la vie dans 15 collisions survenues au cours des deux dernières semaines. Il s'agit d'une amélioration par rapport à l'an dernier, alors que 31 personnes étaient décédées sur le réseau routier. Les autorités soulignent par ailleurs qu'aucun décès n'a été enregistré sur les routes du centre du Québec. Et les vacances de la construction étant maintenant terminées, des chantiers peuvent reprendre sur le territoire. C'est le cas notamment sur l'autoroute 20 à Drummondville, alors que le ministère des Transports doit procéder à la reconstruction de ponceaux à compter de ce soir. L'accès à l'autoroute 20 Est par la rue Robert-Bernard et le boulevard René-Lévesque sera fermé à compter de 19h jusqu'à 5h demain matin. C'est ce qui complète vos informations. 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

Bon lundi soir tout le monde, c'est Ali Bombardier qui vous accompagne dans votre station préférée à Drummond. Écoutez, cet été là, allez découvrir les conteneurs culturels installés au parc Millette là. Ces espaces accueillent des artistes de la région et proposent différentes activités créatives gratuites. Et pour découvrir la programmation, je vous invite à consulter le calendrier de la ville de Drummondville et chercher le mot conteneur. Mais il faut faire attention. La réservation en ligne est obligatoire pour participer aux ateliers et les inscriptions sont ouvertes 2 semaines avant chaque activité. Faites vite, mais vraiment très vite.

Drummondville s'apprête à vibrer au son du Festival de la Poutine. Donc, c'est présenté cette semaine du jeudi au samedi sur le nouveau site du Cégep. Loud et Fred seront là. Jeudi, The Offspring et Vulgaire Machin vendredi. Puis Jeff Posé et Cœur de Pirate samedi. Mais il y a plusieurs là, artistes qui vont y être là, à chaque soir. Trois soirées de musique vous attendent du 6 au 8 août. La programmation complète se trouve sur le site du festival et également pour acheter de vos billets.

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4: Voici vos nouvelles, Arsenal Média. Le taux de chômage dans la région de Drummondville est redescendu à 5,7% en juillet, selon Statistique Canada. Les entreprises peuvent ainsi de nouveau présenter des demandes pour recruter des travailleurs étrangers temporaires à bas salaire, au moins jusqu'à la prochaine mise à jour des données en octobre. Drummond Économique accueille favorablement ce répit, mais estime qu'il ne règle pas le manque de prévisibilité auquel font face les employeurs. Le taux d'introduction par infraction par 100 000 habitants est établi à 215 pour l'année 2025 dans Drummond, selon les plus récents chiffres de Statistique Canada publiés le 22 juillet dernier. C'est plus bas que la moyenne canadienne, mais devant celle du Québec. Si les vols de véhicules ont diminué de 16 % au pays l'an dernier, il a plutôt augmenté de 25 points dans la région. Le ministère de l'Agriculture confirme un premier cas de rage du raton laveur chez un chat errant en Montérégie. Québec rappelle que cette maladie, mortelle pour les animaux comme pour les humains, peut être transmise aux animaux domestiques. Les citoyens du centre du Québec sont aussi appelés à signaler tout raton laveur, renard ou moufette présentant un comportement inhabituel. Finalement, côté météo, à Drummondville, ce soir et cette nuit, c'est partiellement nuageux avec 60 % de probabilité d'averse et un risque d'orage. Le minimum, lui, est de 17 degrés.
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